Une bombe d'amour a explosé en pleine gueule de Jack l'inventeur. Son cœur en sera défiguré pour à peu près l'éternité. Partout où il va, Jack l'inventeur trimballe encore son cœur en pièces détachées dans une boîte à chaussures ayant appartenu à celle qu'il croyait être son élue. Lors d'un voyage en bord de gouffre, Jack l'inventeur, KO debout par le bout de la nuit, en oublie son cœur à l'arrière d'un taxi. Qui va donc retrouver le cœur de Jack l'inventeur ? Le laissera-t-on pourrir au fond d'un grenier ?

quels en seraient les effets plus ou moins secondaires. Passion est mère de sûreté. Jacques l'inventeur se promène avec son trou à la place du cœur. Des fantômes de femmes le transpercent. Un soir de pleine lune, l'une d'elles rit comme un loup qui hurle. Et Jacques l'inventeur y ressent comme un réconfort. Jacques l'inventeur se dit alors que certaines fréquences émises par le rire des femmes pourraient apaiser le malaise fracassant que provoque la sensation d'abandon. Il se met alors à chercher le rire des femmes comme un pionnier cherchera l'or. Il se met à danser comme la toupie de chair et de sang qu'elle a toujours été. Danser comme en vol, ne jamais ralentir, funambuler, funambuler.

Jacques l'inventeur et son équipe de Platini survolté mettent au point une musique à base de sifflets d'oiseaux harmonisés, de rires de femmes et de déhanchés d'Elvis Presley. Les crises de Burden Roll se multiplient même en plein jour, dans les supermarchés, sur les terrains de football et même à l'Assemblée. Le Burden Roll se propage comme une maladie magique. Des orchestres symphoniques de rires de femmes se montent aux quatre coins de l'Hexagone. Le championnat du monde de Burden Roll est lancé. Le championnat du monde de chignon est lancé. Certains se lancent même dans l'élevage d'harmonica. Jacques l'inventeur ouvre l'hôpital des grands brûlés de l'amour, où les patients

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2: Merci d'écouter RFI, il est 6h30 en temps universel, 8h30 à Abuja. Le retour de l'actualité africaine avec Nemo en piste. Nemo, des positions de l'armée nigérienne visées dans le nord du pays.
3: Par le mouvement patriotique pour la liberté et la justice qui dit avoir tué au moins 15 soldats, le MPLJ qui dit vouloir un retour à l'ordre constitutionnel et la libération de Mohamed Bazoum. Des transporteurs sénégalais et maliens mobilisés à la frontière entre les deux pays pour fluidifier la circulation. En raison de la situation sécuritaire fragile au Mali, certains axes routiers sont privilégiés. Résultat, les files d'attente s'allongent. Les journalistes burkinabés vont-ils tous devoir suivre la formation militaire voulue par les autorités? C'est l'inquiétude exprimée par les professionnels des médias après que 44 d'entre eux ont dû se soumettre à l'immersion patriotique. Et puis le jour J pour la finale de la CAN féminine, Cameroun-Malawi. Hier, l'Algérie a pris la troisième place de la compétition. On revient sur la victoire des Fennecs contre leurs voisines marocaines.
2: Une double attaque revendiquée par le MPLJ dans le nord du Niger.
3: Les forces du mouvement patriotique pour la liberté et la justice ont ciblé deux positions de l'armée non loin de la frontière avec la Libye. Précisément à Séguidim, bilan selon le mouvement, au moins 15 morts et 7 blessés parmi les soldats nigériens. Les détails avec Willy Diallo.
4: Le MPLJ dit avoir attaqué le camp de la garde nationale du Niger à Séguidim, ainsi qu'une barrière tenue par la police nationale, la gendarmerie et la douane. Le poste a été attaqué aux premières lueurs du jour, au moment de la prière. Selon des sources sécuritaires, les soldats ont été surpris dans leur sommeil. La caserne a été pillée et incendiée. Les assaillants ont emporté du matériel militaire, des véhicules, armes et munitions. Pour atteindre la caserne de Séguidim, ils ont contourné deux autres positions, celle de Shirfa et de Daotimi. Sur une vidéo filmée par les villageois après l'attaque, on voit des hommes armés partir en direction des montagnes du Djado dans le Kawar, une région dans l'extrême nord du pays, près de la frontière avec la Libye. Dans son communiqué, le MPLJ dit n'avoir subi aucune perte et insiste. Son combat vise à rétablir un ordre institutionnel. Le mouvement patriotique pour la liberté et la justice de Moussa Kounaï est l'un des multiples fronts rebelles Toubou présents dans le nord du Niger. Ils exigent la libération de l'ancien président Mohamed Bazoum, renversé il y a 3 ans.
3: Je précise que les autorités nigériennes n'ont pas encore fait de déclaration officielle suite à ces attaques. Une vingtaine de morts vendredi soir au Nigeria dans de nouveaux affrontements intercommunautaires dans l'état du Niger, dans le centre du pays. Un député local affirme que des milices locales auraient également été impliquées. Les autorités locales qui déplorent le manque de moyens sécuritaires pour assurer la protection des habitants. Vous retrouvez plus de détails dans nos prochaines éditions dans une heure. Une situation sécuritaire dégradée au Niger et au Nigeria, tout comme au Mali, ce qui perturbe parfois fortement des axes routiers majeurs. Celui reliant Bamako à Dakar chez le voisin sénégalais est concerné, ce qui a entraîné un report du trafic vers un autre corridor un peu plus au sud. Côté sénégalais, on privilégie les passages par Kédougou et Moussala, mais cette concentration a tendance à saturer le franchissement de la frontière vers le Mali. Alors une mission conjointe s'est rendue sur place pour évaluer la situation et trouver des solutions. RFI Dakar, Juliette Dubois.
5: À Moussala, une file de près de 15 km attend de pouvoir franchir la frontière. Les camions stationnent le long de la route, faute de capacité suffisante pour absorber ce trafic. Pour les chauffeurs routiers, les délais s'allongent et les conditions d'attente posent aussi des problèmes. Daouda Singhissar, directeur de la promotion et de l'assistance au COSEC, le Conseil sénégalais des chargeurs.
6: Les problèmes qui se posent sont multiples. Déjà, il y a le délai de transit qui va augmenter. Et quand on parle de délai de transit qui augmente, il y aura des surcoûts que le transporteur va supporter. Pour les chauffeurs, les difficultés rencontrées, déjà, il n'y a pas les commodités qu'il faut, puisqu'on est en période hivernale, donc ils sont confrontés à pas mal de difficultés.
5: Le trafic dans la zone est en constante augmentation, notamment avec le développement des activités minières. À Kidira, le COSEC a déjà commencé à aménager un parking de 15 hectares pour les camions. À Moussala, il cherche désormais à identifier des solutions adaptées à l'engorgement.
6: Avec nos homologues de la douane, de la police des frontières, eux, ils avaient déjà pris les devants, ils avaient augmenté quand même les effectifs à ce niveau-là, pour permettre quand même d'accélérer quand même le passage des camions. Pourquoi pas dupliquer notre projet de Kidira en parking moderne, le faire à Moussala.
5: Des mesures d'urgence devraient être prises dans les prochaines semaines en coordination avec les autorités locales. Juliette Dubois, Dakar, RFI.
3: 44 journalistes burkinabés ont suivi une formation militaire cette semaine, une immersion patriotique comme l'appelle la junte au pouvoir, qui aura lieu désormais chaque année pour des journalistes de médias publics comme privés. Ce qui inquiète, c'est les défenseurs de la liberté de la presse, alors que certains professionnels criminels ont déjà été réquisitionnés pour combattre. Leur place n'est pas dans les camps militaires, nous dit ce matin Yao Noël, président de l'Union des journalistes de la presse libre africaine.
0: Exposer les journalistes à une telle épreuve militaire et patriotique, pour nous, c'est une atteinte à la liberté de la presse et à la sécurité des journalistes. C'est ce que nous pouvons dire. Et notre Union récuse avec fermeté cette façon de vouloir une énième fois enrôler les journalistes dans les questions de sécurité, d'autant plus que ces militaires au pouvoir à Ouagadougou ont fait, selon en tout cas ce qu'ils avaient proclamé, un coup d'État militaire pour régler les problèmes sécuritaires, les problèmes posés par le terrorisme. Et donc, ils sont outillés eux-mêmes de façon, j'allais dire, congénitale pour s'attaquer au problème du terrorisme, au problème de sécurité. Et ce n'est pas le rôle des journalistes d'aller combattre les terroristes.
3: Yao Noël, joint par Wely Diallo.
2: En RDC, l'ultimatum de l'opposition arrivait à expiration hier.
3: La coalition de la C64 annonce donc la reprise de sa mobilisation pour réclamer un dialogue national inclusif et le retrait du projet de réforme constitutionnelle. Rendez-vous fixé le 15 septembre pour une manifestation nationale le jour de la rentrée parlementaire.
2: Après sa libération vendredi au Tchad, tout comme 8 autres leaders de l'opposition, graciés par le président Mahamat Idriss Déby, succès Massra s'est exprimé hier.
3: Une conférence de presse au siège de son parti Les Transformateurs et sa toute première interview à nos collègues de France 24. Il se dit reconnaissant pour cette grâce et n'exclut pas une participation à un éventuel gouvernement d'union nationale. Pour rappel, il reste pour l'heure inéligible car il ne s'agissait pas d'une amnistie.
2: Une innovation 100% ivoirienne pour combattre une maladie du cacao.
3: Elle a été imaginée par des chercheurs de l'université Nangui à Brogoua, des biosolutions à base de matière organique naturel, déjà expérimenté sur plusieurs centaines d'hectares, une solution qui pourrait changer la lutte contre l'une des principales menaces qui pèsent sur la production du cacao ivoirien. Abdoulaziz Diallo pour les précisions depuis Abidjan.
7: Un cacaoyer malade est arraché. C'est depuis des décennies la principale réponse au Scholem Shoot, cette maladie virale qui s'attaque au cacaoyer et menace une partie de la production ivoirienne. Un geste radical pour empêcher le virus de gagner les arbres voisins. Mais à l'université Nangui à Brogoua, une équipe d'une dizaine de scientifiques dirigée par le professeur Mamadou Doumbia travaille depuis 20 ans sur une alternative, des biosolutions à base de molécules naturelles.
8: Vous avez trois éléments qui concourent à l'évolution de la maladie. Il y a le virus, la cochenille, des plantes hôtes qui sont dans l'environnement du cacaoyer et il y a le cacaoyer lui-même. Donc, nous prenons l'ensemble de l'environnement du cacaoyer pour faire effectivement agir les biosolutions.
7: Ces biosolutions sont présentées par leurs concepteurs comme une innovation entièrement ivoirienne. Aucun de leurs composants n'est importé, assure ce spécialiste en sciences agronomiques. Après plusieurs années de recherche et d'essais sur le terrain, les premiers résultats sont encourageants.
8: Sur 300 hectares qui ont été traités, nous avons un succès de presque 90% de recouvrement de la santé des plantes avec la survenue du feuillage, la reprise de l'activité photosynthétique.
7: Lors du dernier Conseil des ministres, le gouvernement a salué cette avancée et demandé d'accélérer la production des biosolutions. Des études scientifiques complémentaires devront également se poursuivre avant une éventuelle généralisation de cette alternative biologique dans les plantations. Abdelaziz Diallo, Abidjan. RFI.
2: Les sports et le football. Ce soir, c'est la grande finale de la CAN féminine au Maroc.
3: Rendez-vous à 19h, temps universel pour le coup d'envoi du match entre le Cameroun et le Malawi à Rabat. Et hier, on jouait le match pour la troisième place. À domicile, les Lions de l'Atlas n'auront pas su se hisser sur la troisième marche du podium. Elles se sont inclinées face à leur voisine algérienne. Salut Diouf.
9: Les Algériennes l'emportent au tir au but après un match nul, un but partout au terme des 90 minutes. Et dans cet exercice, Chloé Ngazi a joué les héroïne. La gardienne algérienne a réalisé un arrêt avant de voir sa transversale lui venir en aide sur le dernier tir au but marocain. Un scénario presque cruel pour les Lions de l'Atlas qui avaient pourtant le match entre les mains dans le temps additionnel. Après une faute dans la surface et l'intervention de la VAR, un pénalty leur est accordé, mais Benzina manque l'occasion de faire basculer la rencontre. Les Marocaines, dominatrices pendant une grande partie du match, vont ensuite se faire surprendre en fin de rencontre avec une égalisation algérienne de Boussa sur sur un mauvais alignement de leur défense. Pour le pays hôte, la déception est immense. Pour l'Algérie, en revanche, c'est une page d'histoire qui s'écrit. Les Fenech décrochent le tout premier podium en Coupe d'Afrique des Nations féminines.
3: Salut Djouf du service des sports de RFI.
2: Le dossier de ce journal en Tunisie où les agriculteurs doivent trouver des solutions d'adaptation face au dérèglement.

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0: Tous les objets électroménagers furent également ciblés. Par cette action plus que symbolique, les enfants voulaient en finir avec une chose. Plus jamais le monde ne déciderait à leur place à quelle heure ils devaient se lever ou se coucher.
1: L'absence de cette habituelle diktat temporelle perturba le quotidien des travailleurs au point de provoquer un crash économique sans précédent. Les transports en commun n'étant plus jamais à l'heure et les feux de signalisation dysfonctionnels, on observa une croissance exponentielle des problèmes de trafic. Plus personne n'étant capable d'arriver à l'heure au boulot et de se pointer en réunion à l'heure convenue, plus aucun dossier ne pouvait avancer dans aucune entreprise ou institution. Bref, ce qui devait arriver arriva.

la première usine de retraitement qui a été construite est actuellement en démantèlement. Il y en a une deuxième qui a été construite et qui va être prolongée jusqu'en 2040, voire 2050, alors qu'elle devait s'arrêter en 2030. Ça, c'est la première partie du projet Aval du futur qui s'appelle « Pérennité et résilience ». Voilà, alors ça consiste en fait à changer des milliers, voire des dizaines de milliers de pièces mécaniques, des tuyaux qui parsèment l'usine, parfois dans des endroits compliqués d'accès, parce que il y a des parties de l'usine qui sont très radioactives, et donc c'est un chantier de grande ampleur. Qui apparemment va commencer, qui a été validé, qui va commencer dans les années qui viennent. Voilà. La deuxième partie du projet, c'est de construire deux nouvelles piscines et un sas de déchargement des déchets et de construire une autre usine de retraitement toute neuve qui prendra la suite donc de la dernière qui va s'éteindre vers 2040-2050. Les choses ne sont pas très claires. Donc ces deux chantiers vont se faire en parallèle. Et il y a un troisième projet qui est de construire une nouvelle usine de MOX aussi sur le site. Donc c'est vraiment un projet énorme, gigantesque. On nous annonce 110 ans de travaux. Et voilà. Et donc cette nouvelle, elle nous est arrivée en mai 2024, donc suite à l'abandon du projet piscine par EDF. Et donc c'est Orano qui reprend la main sur ce projet. Et c'est une annonce de Monsieur Maire, qui était à l'époque ministre de l'Industrie, qui en mai 2024 est arrivé et nous a dit, voilà, Aval du futur, c'est pour tout de suite. Et dans la foulée, il a nommé Nicolas Ferrand qui s'occupait de la logistique des Jeux Olympiques et qui était nommé directeur du projet. Que dire d'autre? Alors bon, selon l'industrie nucléaire, ce projet est nécessaire? C'est parce que, en fait, les capacités d'entreposage des combustibles usés arrivent à saturation, et ça depuis un moment. Donc déjà l'usine de La Hague a réagencé tous ses combustibles dans les piscines qui existent déjà dans La Hague pour réduire le volume, mais ça ne va pas suffire. Donc il faut absolument qu'ils aient d'autres piscines pour entreposer tous les nouveaux combustibles qui vont arriver, parce que c'est vraiment ultra limite. Je crois que les possibilités de stockage de ces produits avant d'être retraités sont aux alentours de 90%, donc il reste 10% encore de possibilités de stockage. Il y a un autre souci, donc pour le remplissage de ces piscines, c'est qu'il y a le combustible MOX, dont vous avez peut-être entendu parler, dont la filière nucléaire se sert pour valider le terme cycle, et c'est un combustible qui est fabriqué à Marcoule, qui utilise du plutonium et de l'uranium de retraitement, qui est un déchet qui est

0: produit pendant le cycle de production du combustible classique. Et ces deux produits sont mélangés pour produire un nouveau combustible, appelé MOX, qui est utilisé dans quelques réacteurs français depuis 1995 à peu près. Et le problème de ces combustibles, c'est qu'une fois qu'ils sont passés dans les réacteurs, ils sortent beaucoup plus chauds que le combustible classique. Donc il faut qu'ils attendent longtemps dans les piscines des réacteurs avant d'être transportés à La Hague. Et à La Hague, ils seront stockés dans les piscines pour refroidir encore, mais là, de manière définitive, parce que pour l'instant, on ne sait pas retraiter le MOX. C'est-à-dire, on a des pistes, mais c'est un procédé très coûteux et très polluant. Voilà, donc ça, c'est le MOX, c'est important parce qu'il contribue vraiment à remplir ces espaces de stockage que sont les piscines. Et donc, si Orano construit une nouvelle usine de MOX, c'est pour moxer de plus en plus de réacteurs et donc augmenter encore les déchets. Donc l'histoire du cycle ne fonctionne pas du tout pour l'instant. C'est un peu le rêve de l'industrie nucléaire, c'est d'avoir un cycle fermé. Et voilà. Donc d'ailleurs, l'industrie du nucléaire, elle fait toujours un truc sémantique, c'est qu'elle parle de matière valorisable et de déchets. Et les déchets sont très peu nombreux, et les matières valorisables, évidemment, beaucoup plus importantes. Qu'est-ce que je voulais vous dire encore? Donc, on peut avoir la carte. Donc, sur cette carte, on voit un peu tous les projets qui sont en cours dans la Hague, dont certains sont assez délirants. Parce que pour que cette usine puisse se construire, il va falloir 10 000 nouveaux travailleurs sur le site, simplement pour la construction du site. Et donc, comme on est une péninsule, une presqu'île déjà très dense, il y a un énorme problème actuellement déjà de logement. Et donc, il y a les gens du nucléaire, les nucléocrates, imaginent des solutions toujours un peu marrantes pour loger ces travailleurs-là. Ils ont imaginé, par exemple, qu'on pourrait les loger dans des paquebots de rebut dans la rade de Cherbourg. Ils ont aussi un problème de circulation parce que pour amener tous les matériaux sur le site, il y a une seule route, grosso modo, qui mène au site depuis l'extérieur. Donc ils ont imaginé aussi qu'ils pourraient faire dans une petite anse, qui est une anse un peu célèbre, qui s'appelle l'anse des Moulinets, parce que c'est de là que part la conduite qui va rejeter les déchets en mer. Et imaginez un port pour que le sable, le béton arrive par voie maritime. Mais bon, ça c'est aussi donc la construction d'un port. Ils imaginent aussi construire en fait les pièces principales de l'usine, de la nouvelle usine, pas sur le site, mais un peu autour dans la région ou dans le département. Et donc ils imaginent aussi, là c'est pas sur l'affiche, d'amener ces pièces sur le site avec des ballons dirigeables. Il y a toutes les infrastructures nécessaires pour des parkings, évidemment d'énormes excavations pour les piscines, donc des tonnes et des tonnes de gravats qui vont être en bordure du site apparemment, qui vont faire une nouvelle petite montagne. Il y a déjà une montagne de gravats qui date de la construction de l'usine, qui est juste à côté. Donc on va agrandir, étaler cette montagne.
1: Nicolas Ferrand, au début, dans ses premières interventions publiques, il avait dit qu'en aucun cas, Aval du Futur ne sortira du site. Mais on s'aperçoit très vite, là, déjà, que Orano cherche des terres partout aux alentours et même un peu plus loin. Donc, certains processus d'achat de terres ont commencé. Mais je pense que Tom va un peu détailler cette partie-là. Bon, et puis, évidemment, ça pose des tas de problèmes. Donc, on ne sait pas combien d'hectares vont être nécessaires à l'élaboration de ce projet, mais on parle entre 50 et 100 hectares à peu près. Évidemment, on va avoir un énorme problème d'eau, parce que l'eau, est une ressource rare et particulièrement dans le Cotentin. Vous l'avez constaté, avec la canicule, nous on est en état de sécheresse depuis le mois de juillet. Les nappes phréatiques qui se situent sous Orano sont inutilisables. Et déjà pour l'eau potable pour les habitants, c'est déjà problématique. Donc pour du béton, la consommation d'eau du béton, on se pose beaucoup de questions là-dessus. L'histoire du coût du projet est très floue. On nous parle assez vaguement de plusieurs dizaines de milliards d'euros, sans plus de détails. Bon, et puis pour les habitants, il y a aussi l'angoisse de l'accident, évidemment, nucléaire. Parce que dans une péninsule comme ça, il n'y a qu'une route de sortie. Et s'il y a 10 000 travailleurs, 12 000 habitants, 5 000 touristes, ça peut vite devenir chaotique. Bon, et puis bon, l'usine d'Orano, je vous l'ai dit, elle rejette déjà beaucoup de produits dans la nature, à la fois gazeux et liquides. Et ces nouvelles installations vont ne faire qu'augmenter cette quantité de déchets et de rebuts dans l'environnement. Et puis évidemment, il y a un problème démocratique, parce que évidemment les populations ne sont pas consultées. Bon, c'est l'aspect dont vous parlez, Lisa, où une partie de la population est acquise au nucléaire et plutôt pour, mais un peu mollement apparemment, parce que les gens commencent à se rendre compte de l'ampleur du projet, du fait qu'ils vont être impactés de plein de manières au cours des années, des dizaines d'années qui viennent. Et puis les élus de La Hague, de Cherbourg, de la communauté d'agglomération, eux sont pour la plupart ultra partants pour le projet. Ils le portent avant même qu'il soit complètement décidé. Et je vais parler. Je vais passer la parole à Tom, qui va plus vous décrire justement l'aspect politique et le contexte politique de la construction ou de la future construction de cette usine. Alors.
2: Je prends mon prompt. Bonjour à toutes et à tous. Comme tu l'as dit, moi c'est Tom. Je vais évoquer un sujet sur le comment lutter, notamment est-ce que se lancer dans un mandat d'élu est une bonne stratégie pour participer à la lutte. Et je vais spoiler un peu ma réponse, parce que je suis élu depuis mars à la commune de La Hague en tant que conseiller, et il me semble que rien qu'en 6 mois d'activité, je pense qu'on a déjà eu des éléments très positif sur le fait d'avoir une représentation politique sur ces volets-là. Alors, je vais vous refaire un peu le listing de tout ça. Moi, j'étais membre de PNS, donc de Piscine de Nuclear Stop. J'ai fait des allers-retours pour des raisons personnelles. Et j'avais participé aussi à Arrow, le festival qu'on avait fait l'année dernière, un peu comme les burlesques. Moins ambitieux, mais quand même, on l'avait fait. Et donc, à la sortie de ce festival, et puis à la sortie des nombreuses manifestations qu'on avait fait, des moments d'échange avec la commune, etc., on s'était tout de suite posé sur le problème du déni de démocratie, parce que globalement, on n'a eu aucun soutien ni de la commune, ni de l'agglomération, ni du département, enfin de personne. Tout le monde a dit, ben non, on veut pas se mouiller sur le sujet de l'aval du futur, parce que on considère que vous êtes des anti-nuques et on peut pas traiter avec vous. Hein. On a été très vite blacklisté et globalement, on nous a très peu aidé. On a réussi à avoir quelques soutiens ici et là, mais on a rencontré une défense farouche de la part des politiques. Et donc face à ce déni de démocratie, un collectif de citoyens s'est réuni à la suite de Haro pour se dire, bon bah merde, on en a marre, il faut qu'on ait plus de représentativité politique pour essayer de changer un peu cette ligne-là. Et donc la coopérative citoyenne a été créée 2-3 mois après Haro. Donc c'était au courant octobre-novembre de l'année dernière, où l'objectif de cette coopérative citoyenne, c'était de s'inspirer de celle qui avait été créée à Cherbourg pour les municipales de 2020. Et il va falloir que je parle plus fort. Et donc l'objectif de la coopérative citoyenne, c'était un, envoyer un membre au conseil municipal, au moins un, pour avoir un peu un regard sur les sujets, créer des ateliers de réflexion citoyenne pour travailler sur le sujet d'aval du futur, mais pas que, hein, travailler sur tous les autres aspects aussi de la vie locale, et puis créer aussi des événements que j'appelle d'éducation populaire pour essayer aussi de réinformer les gens sur les sujets et de contrecarrer la désinformation de l'industriel, de certains élus qui sont acquis à sa cause. Donc les élections sont arrivées en mars. Nous, ce qu'il faut savoir, c'est que vu qu'on est une commune nouvelle, on est toujours sous la dérogation du nombre d'élus. Donc nous, pour 12 000 habitants, nous avons 69 élus, ce qui nous a posé un petit problème pour constituer une liste de 69 représentants. Donc nous n'avons pas réussi à constituer une liste et on a été obligé de faire une alliance avec la liste d'opposition qui était déjà en place. Donc déjà, on a réussi à faire une alliance avec eux. Et vu que j'ai été pas mal disponible pendant la campagne, ils m'ont autorisé à accéder à certains postes clés au niveau des commissions. Donc j'ai pu rentrer dans la commission Affaires Générales, dans la commission Travaux et dans la commission Développement Durable, qui étaient les trois commissions les plus en lien à la fois avec Aval du Futur et puis aussi sur mes compétences, parce que moi je suis thermicien énergéticien. Donc bon, en plus, ça me permet de pouvoir réagir sur certains sujets annexes, notamment le logement. Et donc, j'ai pris mes fonctions courant mars, et voilà, j'ai pu, grâce à la coopérative citoyenne, avoir un poids plus important que n'importe quel autre conseiller, parce que l'objectif, c'est de plutôt avoir un rôle de porte-parole de cette coopérative citoyenne, où il y a à peu près 30 membres actifs et 200 sympathisants. Et donc, l'idée, c'est de pouvoir je suis pas un élu classique. L'objectif, c'est qu'à chaque fois qu'il y a des sujets, je les remonte à la coopérative citoyenne, on va travailler ensemble sur les sujets. Du coup, avoir une certaine intelligence collective sur ce volet-là, pour être plus pertinent. Moi, ça va me permettre quand je reviens, soit en commission, soit en conseil, d'être beaucoup plus légitime. Et surtout, le point le plus crucial, c'est la rapidité d'exécution, parce que entre les moments où je peux officiellement donner de l'information, c'est-à-dire quand on reçoit le compte-rendu du conseil municipal, et le moment où se tient le conseil municipal, il y a en gros 2-3 semaines. Et donc, pendant ces 2-3 semaines, c'est là où on peut travailler d'arrache-pied sur les sujets et pouvoir monter au créneau pendant le conseil et essayer d'insuffler autre chose. Et donc, moi tout seul, j'y arriverai pas. En 2-3 semaines, je vais vous lister des exemples après. Si j'avais été tout seul, jamais j'aurais pu le faire, en tout cas aussi efficacement. Et grâce à cette coopérative citoyenne et son fonctionnement, on arrive à être beaucoup plus efficace. Et donc, j'en arrive à la question de pourquoi avoir un élu dans une lutte. Donc, j'ai répertorié plusieurs éléments. L'idée aussi, c'est pouvoir débattre tous ensemble à la fin de cette conférence sur qu'est-ce que vous pensez de ce que je vais vous dire. Est-ce que vous aussi, vous avez des retours d'expérience, des choses qui pourraient m'inspirer? Parce que moi, j'ai un petit retour d'expérience pour le moment. Il y a quelques éléments qui ont marché, mais peut-être que voilà. Certains parmi vous seront me guider sur certains éléments. Premier point, moi, que je vois d'être élu, c'est de bien connaître les rouages de comment fonctionnent les différentes strates de collectivité, parce qu'au final, c'est plus complexe qu'il n'y paraît. Donc, comment fonctionnent des commissions, comment fonctionnent les limites des différentes juridictions entre la municipalité, le conseil communautaire, le conseil départemental et régional, parce que tout ça s'entremêle assez facilement. Ou plutôt difficilement. Donc ça, c'est un premier point. Le deuxième point, c'est d'avoir une certaine primauté d'information où j'arrive à avoir des informations plus en avance que la plupart des citoyens parce qu'on travaille les éléments en commission. Et donc, pour les commissions dans lesquelles je suis, ça permet d'avoir des infos en amont. J'ai pas le droit de divulguer ces informations entre la commission et le conseil municipal. Ça, c'est formellement interdit. Le moment où on peut commencer à en discuter avec les citoyens, c'est le moment où le compte-rendu de conseil est établi. Et donc, moi, ce que je peux faire, par contre, c'est quand même dire, attention, la coopérative citoyenne, on va devoir travailler sur tel sujet, préparer certains éléments. J'ai pas le droit de vous dire quoi, mais préparez-vous, et donc ça nous permet quand même d'anticiper quand même avant les fameuses 2-3 semaines, ça nous permet d'anticiper un petit peu les différents sujets. Un autre élément, forcément, c'est remonter les revendications et les investigations des différents citoyens, en tout cas de manière beaucoup plus efficace qu'un simple citoyen qui voudrait mettre quelque chose sur la table au niveau du conseil municipal. L'autre point, et c'est le plus important, je trouve, en tout cas pour moi, sur les 6 premiers mois d'activité, c'était d'essayer d'apporter, alors je le ramène toujours ce terme-là, mais il me semble être le plus cohérent, c'est l'éducation populaire, des élus, des associations et des citoyens. Passer du temps à débunker des sujets, passer du temps à expliquer que voilà quelles sont les ficelles de la boutique Aval du futur, comment démystifier aussi le fait que PNS est loin d'être juste une association d'anti-nuque wokistes, islamo-gauchistes, vous connaissez les termes. Donc moi je travaille beaucoup sur ce volet-là, étant donné que nous on est 69 élus, encore une fois, 54 de la majorité, 14 de l'opposition, et moi tout seul de la coopérative citoyenne. Donc j'ai un peu ce rôle d'électron libre, de plutôt aller chercher des alliés là où je peux, essayer d'être pédagogue sur les sujets et de, au final, convaincre le plus de personnes possible. Et ça, j'ai déjà pu le mettre en pratique plusieurs fois. Il y a eu, je ne sais pas si vous avez retenu sur le plan tout à l'heure, mais il y avait un magasin central où on a eu une première petite victoire sur ce sujet-là, parce que Orano est arrivé en nous demandant de valider l'étude d'impact environnemental qu'ils avaient faite. En première instance, en commission, tout le monde a validé le dossier sans trop se soucier de si l'étude d'impact était cohérente ou pas. Et à la suite de ça, alors c'est là où j'ai un peu triché, mais bon, c'était mon début de mandat, j'assume. Pendant le temps de commission, j'ai normalement pas le droit de divulguer des informations, je me suis rapproché de la coopérative citoyenne. On a mené une très forte investigation auprès de naturalistes, auprès d'associations sur l'environnement, etc. Une analyse précise de cette étude environnementale, pour que au moment du conseil je puisse remonter un certain nombre d'incohérences qu'il pouvait y avoir sur ce volet là et je pense qu'on a quand même bien fait notre travail, parce que la liste de la majorité s'est retrouvée dans une situation très délicate de ah merde, effectivement il y a plein de trucs qui déconnent, Nous, on l'a pas lu. Et si on fait rien, on va passer pour des cons. Et du coup, ce qui s'est passé, c'est qu'ils ont eux aussi étudié finalement le document. Ils ont trouvé d'autres erreurs qu'on n'avait pas vues. Et au final, pendant le conseil, tout le monde était d'accord pour dire que l'étude, globalement, n'était pas très bonne. Et ils ont déposé un avis plutôt négatif dans la consultation publique qu'il y avait sur le projet. Chose qui ne serait pas arrivée si la coopérative citoyenne n'avait pas pu travailler et n'avait pas pu avoir la parole portée par ma candidature. Donc ça, c'était un premier... merci. C'était un premier projet où, en tout cas, on a remporté une petite victoire. Le projet se fera quand même, hein, mais en tout cas, il y a une opposition et Orano sent que dès le premier projet... Parce que ça, c'est les prémices d'Aval du futur. Et là, je pense qu'ils se sont dit que ça allait passer crème. Et finalement, ils ont senti une petite crispation. Et ils ont vu qu'on ne laisserait rien passer et qu'ils allaient être emmerdés à tous les carrefours, quoi. Et du coup, ça déjà, c'était pas mal de donner un peu ce ton-là. Il y a eu un autre sujet qui était juste avant les départs en congé là, c'était une modification du PLUI, donc le plan local d'urbanisme, où normalement nous ça fait longtemps qu'il devrait être finalisé, il devrait être en consultation publique actuellement, et finalement on nous a dit bah non mais on va modifier un truc parce que finalement Orano a besoin de 25 hectares à côté de l'usine parce que en fait ils ont exproprié les entreprises qui sont sur leur terrain à côté. En gros vous avez là sur la carte, en gros, il y a Orano et à l'est, il y a une zone avec des sous-traitants qui travaillent là. Et donc là, ils les ont virés pour faire le magasin central, entre autres. Et donc, ils ont mis la mairie devant le fait accompli. Ils nous ont mis le bec dans l'eau en disant, si vous remettez pas des terrains, les entreprises vont disparaître. Nous, on en a besoin. Ça va faire ces gens-là, ils vont perdre leur boulot. Enfin voilà, ils sont venus chouiner. Ils nous ont imposé de fait de potentiellement libérer des terrains agricoles pour relocaliser ces entreprises-là. Et bon, déjà sur la base, c'est un scandale parce que c'est un hold-up des terrains. Et dans la première mouture, il nous a été indiqué que Orano se porterait acquéreur. Et là, personne n'avait réagi, mais la coopérative citoyenne a réagi en disant « Mais non, si vous laissez Orano devenir propriétaire, qu'est-ce qui va se passer ? Bah, dans 10-15 ans, quand ils seront pleins à Val du Futur et qu'ils auront encore besoin de terrain, ils vont nous remettre la même douille. Vous vous rendez pas compte que là, ils sont en train de vous la mettre ?» Ah oui. Et là, il y a la maire et son premier adjoint qui se sont regardés pendant le conseil et qui ont fait « Ah oui, effectivement, il y a un petit problème. » Et donc, là, encore une fois, on a réussi à convaincre la majorité et ils ont porté ça. Alors, parce que le problème, c'est que ça se fait pas au niveau de la municipalité, ça se fait au niveau du conseil communautaire, au niveau de l'agglomération. Mais ils ont quand même porté ce discours-là, alors qu'on n'est pas dans le même camp. Mais ils ont quand même porté ça à l'agglomération et encore une fois, c'était une petite victoire qu'on a pu placer comme ça. Alors, encore une fois, le projet, malheureusement, je pense qu'il se fera. Mais un projet futur qui aurait pu arriver ne se fera certainement pas parce que on avait levé le lièvre. Donc voilà, ça, c'est les deux petites victoires à notre humble mesure qu'on a depuis mars. Et là, à la rentrée, le prochain gros projet sur lequel on va travailler, c'est la mise en place, enfin, pas la mise en place, mais la demande de la mise en place d'un fonds de garantie de la part d'Orano pour sauvegarder le territoire en cas d'échec de projet. Parce que c'est bien beau, mais si le projet se fait et qu'il capote en plein milieu, ce qui, à mon avis, est la solution qui va... Enfin, c'est ça qui va se passer, à mon avis, parce que c'est tellement d'argent investi, c'est tellement un chantier long, c'est tellement impactant pour le territoire, sachant que nous, on est déjà un territoire où l'immobilier explose, il n'y a plus de place pour accueillir les gens, enfin, on est déjà un désert médical, enfin, bref, c'est déjà compliqué aujourd'hui sans accueillir de nouveaux travailleurs. Et donc l'objectif, c'est de dire, Orano, vous êtes gentil, mais si jamais votre projet, il rate, nous, on veut survivre à ça. dont vous allez mettre de l'argent de côté pour que le territoire ne sombre pas avec vous si ça arrive. Et il y a de bonnes chances que ça arrive. Et donc ça, ça aura l'avantage de préserver un peu le territoire si jamais il déconne. Ça permettra aussi aux militants de pouvoir s'ancrer dans la lutte, parce que les élus pourront pas dire maintenant que c'est commencé, faut finir. Maintenant, il y a un fonds de garantie, donc on peut arrêter quand on veut. Donc ça nous permettra aussi d'être plus légitimes sur la poursuite de la lutte. Et ça nous permettra tout simplement d'emmerder Rouhanneau, parce que déjà que là, on parle... aux dernières nouvelles, il parlait de 80 milliards, vu qu'ils glissent à chaque fois et qu'ils font quasiment des fois deux, on va dépasser la centaine de milliards d'euros. Si en plus, là, faut qu'ils fassent un fonds de garantie, ça fait encore des milliards d'euros à mettre dans un pot. Enfin, l'idée, voilà, c'est de toute façon de faire une espèce de procédure bâillon, enfin, les embêter le plus possible. Donc ça, ça va être le projet à la rentrée. Et dernier point sur les élus. Alors, chose que pour l'instant j'ai pas encore beaucoup faite, mais où je vois bien l'intérêt, c'est de pouvoir aussi côtoyer des élus d'autres strates. Encore une fois, sur le communautaire, le départemental, le régional. Moi, dans la liste d'opposition, il y a un conseiller départemental, et c'est hyper précieux parce que il a énormément de connaissances sur le fonctionnement des éléments départementaux. Mais il faudrait que j'aie un collègue à la région, etc. Quoi. Voilà un petit peu sur tous les avantages que moi je vois aujourd'hui avec mon petit recul. Et si je devais quand même critiquer un peu les choses, il y a un premier point, c'est je suis tout seul quand même dans cette mouvance-là, ce qui est un peu dommage parce que je considère qu'il devrait y avoir plusieurs typologie d'élus pour être vraiment efficace en toutes circonstances. Moi, il y a des moments où j'essaie de tenir un rôle et il faut pas que j'en sorte au risque d'être décrédibilisé. Et donc, c'est dommage que j'ai pas des collègues qui me permettent d'aller sur d'autres terrains. Parce que moi, ce que je disais tout à l'heure, je me considère un petit peu comme un électron libre où j'essaie d'aller convaincre des gens de la majorité que l'idée générale du maire, c'est pas la bonne et qu'il faut remettre en question des choses. Ce genre d'éléments. Ce qu'il aurait fallu aussi, c'est un infiltré dans la liste d'en face. Ça aurait été super qu'on ait un infiltré. Ce qui aurait été bien, ça aurait été d'avoir un gueulard aussi, quelqu'un qui sait gueuler quand il faut, alors pas à tort et à travers, mais quand même quand de temps en temps il faut se faire entendre, ça aurait été bien. Et ça, c'est une position que je peux pas assumer sans me faire cataloguer de fou furieux. Et quelque chose qu'on n'a pas aussi, c'est quelqu'un, moi ce que j'ai appelé un gars social, quelqu'un qui connaît toutes les assos de la commune, qui connaît beaucoup de monde, etc., qui est là depuis longtemps, qui a un métier qui lui permet de rencontrer énormément de monde. Ça, c'est pareil, c'est dommage, j'ai pas de collègues qui permettent d'aller dans ce sens-là. Et puis là, ce qu'on n'a pas non plus, encore une fois, c'est des gens dans les strates supérieures. Voilà un petit peu sur le sujet des élus. J'ai un peu oublié de parler de protection des chemins, non, vous allez en parler. Ok. Eh bien, je vais passer la parole et ravi d'avoir vos retours sur mon intervention à la fin.
3: Là, on va faire un petit temps sur le bilan de Haro dont on vous a parlé plusieurs fois. Mais d'abord, pour démarrer, qui ici était présent à Haro l'année dernière ? Ah, vous êtes quand même un bon petit panel. Eh ben, merci beaucoup et bravo d'être très régulier sur tous les rendez-vous antinucléaires sur les déchets tous les ans. Du coup, pour les personnes qui n'étaient pas là et qui ont peut-être pas entendu parler de ce camp, Haro, c'était 3 jours de rencontres sur les déchets nucléaires et les territoires à La Hague. Ça s'est tenu en juillet dernier. Du coup, c'était un camp sur le plateau de La Hague avec une vue imprenable sur l'usine Orano. On a organisé des tables rondes, des ateliers, des randonnées, des concerts et une manif. Et surtout, il y a plein de gens qui s'y sont investis, de La Hague d'ailleurs, dont pas mal de gens de par chez vous, à Bure, pour que ça puisse avoir lieu. Donc déjà, merci beaucoup pour ça, parce que sinon ça aurait pas pu se tenir, en tout cas pas de cette manière-là. On y a aussi organisé une manifestation qu'on a appelée la manif des fées furieuses. L'idée, c'était de reprendre une légende locale, la légende des petites fées de la Hague, qui, lorsqu'elles sont menacées, se regroupent par milliers et attaquent leurs assaillants munis de branches d'ajonc pour fouetter leurs ennemis. Donc, on s'est dit que ça, ça illustrait bien l'état d'esprit qu'on avait à ce moment-là. Au total, sur les 3 jours, disons qu'au pic de la mobilisation, il y avait entre 800 et 1000 personnes qui sont venues, qui ont pu découvrir notamment la météo typiquement hagaise avec un peu de pluie, du brouillard, mais aussi du soleil et une très belle baignade pendant la manif. Donc voilà, vous avez fait une expérience typique à ce niveau-là. Pour aller plus sur le bilan de cet événement, on parle pas forcément individuellement, mais en tant que collectif, c'est un bilan qui est mitigé pour des raisons où c'était hyper positif et d'autres où ça, sur le moyen, en tout cas à moyen terme, ça nous a plus posé problème. Pour que ces événements aient lieu, on s'est mis la barre assez haute parce que c'était la première fois qu'on organisait ça. Je crois que dans le collectif, il y avait personne qui avait vraiment déjà organisé un camp ou quelque chose de cette envergure-là. Donc, on était beaucoup dans la découverte de tout. Donc, ça nous a mis pas mal la pression. Ça a pris forcément des mois de préparation et du coup, pendant lesquels on n'a pas forcément été en capacité d'avancer sur autre chose et notamment du travail de fond. Mais pendant l'événement, ça a donné une très belle énergie collective qui nous a fait beaucoup de bien. On est hyper heureuse d'avoir pu mobiliser plein de monde, que ce soit pendant la préparation avec des gens comme Tom et d'autres qui nous ont rejoints à cette occasion. Il y a une personne qui s'est installée pendant plusieurs mois ou qui venait très régulièrement à la Hague pour nous aider dans cette préparation. Et plein de gens qui se sont investis pendant l'événement. Ça nous a permis de faire de super rencontres et aussi parce que construire des choses ensemble, créer des événements, ça permet toujours de tisser des liens forts et vachement de confiance. Et ça, c'est quelque chose qui va rester sur le long terme. Donc pour ça, c'est super positif. Il y a eu un gros enthousiasme collectif autour de ce camp, autour de la programmation. Plein de gens qui étaient heureux qu'il y ait ce genre d'événement qui se passe à la Hague aussi, puisque au niveau de la mobilisation contre le nucléaire, ça faisait un petit moment qu'il n'y avait pas eu d'événement comme ça. Alors, il y a eu une grosse manif dans les années 2000, mais moi, j'étais trop jeune pour m'en rappeler vraiment. En tout cas, ça faisait au moins peut-être 10-15 ans qu'il n'y avait pas eu d'événement de cette envergure-là. Donc, il y a des gens, notamment en local, à qui ça a fait beaucoup de bien. La programmation, on était hyper, on en était très heureuses et heureuses. Comme point gore, la manifestation qui était super avec une grande baignade collective à la fin. Donc, nous, on a ressenti vraiment un moment de joie à ce niveau-là. Et d'autant qu'un des buts pour nous de cet événement-là, c'était de faire du lien avec d'autres collectifs, d'essayer de faire connaître PNS et surtout faire connaître le projet Aval du Futur. Parce que, aussi, en tant que personne critique du nucléaire et du projet, et ou de ce projet spécifiquement, parce qu'il y a des personnes qui ne sont pas forcément à la base hyper portées sur... Enfin, il y a plein de profils de gens dans ce collectif, dont des gens qui ne sont pas forcément hyper portés sur l'antinuc, mais très critiques de ce projet, qui ne veulent pas le voir, qui ne veulent pas que ça ait lieu. Mais en tout cas, on est une minorité sur la presqu'île pour toutes les raisons dont on a parlé avant, et notamment l'aspect économique. Plein de gens on touche un salaire du nucléaire, donc on est minoritaire, et pour nous, du coup, c'est essentiel de se relier à d'autres et de donner de la visibilité de ce projet au-delà de la presqu'île. Et c'est à ce niveau-là que, du coup, on est un peu, notamment un peu mitigé, parce que, forcé de constater que le projet Aval du Futur, ne serait-ce qu'à cause de son nom, parce qu'il ne dit pas du tout ce que c'est, il peine toujours à se faire connaître. Et c'est une problématique qui nous dépasse un petit peu, parce que c'est aussi celle des déchets nucléaires qui sont peu connus, peu compris du grand public ou même dans les milieux militants écolos. Désolée, j'ai du mal à me concentrer avec... Donc voilà, c'est aussi une problématique qui nous dépasse, la question de la visibilité, mais du coup qui nous pose problème. Et aussi là où on a un bilan mitigé, pas du tout du coup pendant l'événement, mais sur le après et l'année qui s'est écoulée, c'est qu'on a eu quand même pas mal de mal à rebondir. Parce qu'on a eu beaucoup de, on a eu beaucoup de fatigue, et donc on a eu une période de creux pendant un an. Là, on s'y est remis en organisant une super réunion publique en juin, une création d'un document, mais ça a mis du temps à accoucher, on va dire. Et on s'est dit qu'en fait, à ce stade-là du projet, c'est pas quelque chose qu'on peut se permettre à nouveau d'avoir un an de creux où on a du mal à produire du fond, où on a du mal à refaire des mobilisations, ne serait-ce qu'au niveau local. Donc voilà, c'est quelque chose dont on doit tenir compte pour la suite des mobilisations qu'on organise. Voilà, c'est un peu dommage parce que on vous apprend rien, hein. Les projets nucléaires, c'est des projets de très long terme, donc il faut être régulier, ne pas s'épuiser et tenir dans la durée quand ça concerne du coup la mobilisation. Donc voilà, pour conclure, on a un bilan mitigé parce qu'il y a eu du très très positif et du négatif pour ces sujets-là. Donc on se pose la question de ce qu'on va organiser pour la suite. Et du coup aussi une des un peu conclusions qu'on tire, c'est que ça pose aussi des questions du coup sur les mixités dans des groupes militants comme PNS, sur la mixité, des besoins en termes de mixité d'âge, en termes de culture politique, d'origine géographique, parce que là ce qu'on constate, c'est que en fait pour un certain nombre de choses, on a besoin d'avoir des personnes qui sont ancrées depuis longtemps dans le territoire, qui connaissent très bien les gens. Par exemple pour le sujet de l'accaparement du foncier, pour aller parler à des agriculteurs, en fait on a besoin d'avoir des gens où en gros c'est des gens qui connaissent beaucoup de monde ou qui ont des vieilles familles dans le coin. Mais pour organiser des événements comme ça ou je sais pas des affiches, c'est hyper précieux d'avoir des gens avec des visions et des origines vachement diverses. Ça apporte une vraie richesse collective. Voilà, et ça pose du coup les questions de la stratégie d'alliance sur le sujet des déchets et après sur le sujet aussi du territoire du Nord Cotentin. Et je vais laisser la parole à ma camarade pour parler de ça.
4: Oui, alors voilà, c'est avec ce retour d'expérience qu'on essaie de tracer les prochaines lignes et les prochaines années du collectif. Avec notamment la nécessité de continuer à travailler les alliances et de sur le territoire et ailleurs. C'est donc trouver des relais et de disperser un peu les forces. On sait aussi qu'on a un collectif relativement restreint qui tient sur pas beaucoup de monde qui travaille un peu au quotidien, même si on a des retours et des personnes qui se mobilisent de façon très très régulière quand on peut organiser des choses, mais c'est important d'essayer de disperser aussi les forces et puis les visages qui portent le contre-discours d'Aval du futur. Cette année, on a la création d'une association qui a été notamment très très salutaire et très intéressante, qui était celle de l'association portée sur la sauvegarde des chemins et des rivières de la Hague, l'ASCRH. Ce n'est pas un nouveau club de sport, on a l'impression, nouveau club de foot, mais non, c'est une association donc qui fait découvrir la faune et la flore de la Hague et qui permet une approche très participative qui organise des balades découvertes pour découvrir et apprendre sur la végétation, etc. Et aussi l'histoire un peu locale qui offre donc des manières de redécouvrir, de se réapproprier des espaces et qui travaille moins sur un peu l'attractivité que peut avoir le territoire, un peu l'attractivité, le terme un peu utilisé tout de suite sur à l'extérieur, l'attractivité l'attractivité du territoire, mais plutôt sur une viabilité aussi de la vie locale. Donc on pratique des chemins oubliés et aussi que l'on veut oublier. Ça a été notamment sur la question des Landes qui a été une des préoccupations ces derniers mois par ce que pouvait dire Tom aussi, l'agrandissement de l'usine et un peu la prédation que peut avoir l'industrie sur les différentes Landes et champs, etc., qui sont dans les alentours de l'usine, et donc le rachat des terres agricoles notamment. Et il y a eu une bataille qui s'est faite sur les dernières Landes primaires de la Hague. On vous en a parlé l'année dernière, c'était déjà le cas à Pendant-Arreau. La mairie a voulu vendre ces terres à l'agglomération Cuy pour les vendre à Orano. Et sur ces landes se trouvaient des chemins de randonnée qui étaient pas très utilisés, mais avec l'association des chemins ruraux, on a pu donc parcourir ces chemins et réhabiliter ces chemins pour les faire de nouveau exister et construire aussi un contre-discours à par rapport au pouvoir et à la commune et l'industriel qui veulent en faire des terres viabilisables pour l'industrie. Et là l'association a permis aussi de porter un contre-discours et de parcourir ces chemins pour en donner une nouvelle vie. Donc ça a été une des batailles là pendant en octobre et puis durant un peu tout l'hiver. Cette association, ça a permis vraiment d'essayer, en manière pratique, de parcourir le territoire avec un autre discours de protection aussi, et qui est un contrepoint au discours porté par la commune et par la région en général, qui souhaite placer la Hague en tant que sous l'égide géoparc et le grand site, qui sont des appellations qui sont données par l'UNESCO. Et la Hague s'est donc portée officiellement candidate au label Géoparc et Grand Site. Ce label qui témoigne de la richesse de 2,1 milliards d'années d'histoire de la Terre et qui valorise les vieilles roches et les beaux sites, et qui a pour but, ce label a pour but de protéger le patrimoine géologique de la Hague, de aussi développer le tourisme durable et écologique, et puis notamment de soutenir l'écologie. Et ça, c'est vraiment un des grands autres stratégies, ou en tout cas perspectives de la commune, c'est de porter ce label. Alors, on peut quand même assez vite voir les contradictions que porte cette appellation Grand Site et Géoparc quand on veut en même temps porter le projet à Val du Futur avec l'usine nucléaire. Mais il n'y a pas vraiment de contradiction pour eux. Alors le « en même temps » marche très très bien à la mairie, et on veut porter en même temps cette... On c'est avec autant de colère qu'on peut aussi parler d'Aval du Futur, désolé. Donc on veut à la fois tout avoir, et les touristes, et les 10 000 travailleurs, et les déchets nucléaires, et les grands sites. Voilà, c'est un peu le discours porté par la mairie. Et ces contradictions font quand même aussi émerger des conflits d'usage, notamment pour les agriculteurs et agricultrices, qui sont eux relayés au second plan. On parle pas... l'année dernière, les agriculteurs avaient reçu des lettres de demande de vente de terre s'ils voulaient vendre leur terre au profit de l'économie locale. Alors eux ne faisaient donc pas partie de l'économie locale apparemment, et donc c'est quand même ces conflits d'usage qui sont prégnants de par l'implantation du grand site et puis d'Aval du Futur, parce qu'il y a évidemment la question du foncier qui se pose. Ça, c'est une des autres parties de la stratégie tout de suite du collectif, c'est quand même de travailler sur le foncier, et on a monté donc un comité juridique pour essayer de contrer l'accaparement des terres par par l'industriel qui souhaite l'agglomération et donc avec la mairie et puis l'industriel tente de racheter des terres. Alors c'est les agriculteurs et agricultrices le revendraient à l'agglomération qui par la suite le revendrait à l'industriel 10 fois le prix de l'achat. C'est ce qui montre aussi le peu de considération qu'on peut faire aux personnes qui exploitent ces terres. Le foncier est donc un des gros sujets tout de suite et ça fait émerger les contradictions qui se trouvent sur le territoire. Malgré ça, donc, il y a quand même un gros enjeu à contrer un peu ce discours de l'attractivité qui est fait pour faire venir des personnes avec un pouvoir d'achat certain, des ingénieurs CSP+, qui viendraient repeupler le territoire qui n'est apparemment pas assez habité. Il y a tout un discours qui est porté sur la responsabilité du Nord-Cotentin dans la lutte contre le dérèglement climatique et de porter la modernité avec l'énergie du futur qui est le nucléaire. Donc il y a tout un grand discours qui est porté sur ça par les politiques. Et qui est encore une fois un discours porté par des technocrates qui viennent de la ville et qui viennent apporter un peu la modernité comme c'était dans les années 60. On n'a pas vraiment changé de discours. Et c'est encore une fois aussi un discours qui se porte les campagnes sont créées, imaginées comme des miroirs de la ville et qui doivent en fait se construire à l'image de la ville. Et c'est des espaces un peu récréatifs pour les personnes qui viennent se ressourcer après dans leur week-end. On va venir vivre à La Hague dans soit une maison secondaire, soit on va goûter à la vie un peu plus douce que celle des métropoles. Et c'est pas vraiment prendre en considération la vie des habitants et la vie réelle qui s'y trouve. Et c'est quand même un discours qui donc va avec les pratiques que vous connaissez aussi ici, avec un discours méprisant sur le démocratie, ce que tu as pu expliquer Tom, avec le semblant de débat démocratique, les mensonges qui sont dits. Alors l'agglomération, la commune, les institutions en général nous disent qu'ils ne savent absolument rien sur l'avancée des travaux, etc. En réalité, on sait qu'ils ont de nombreux éléments et que juste c'est pas des choses qui sont partagées, et que le peu de pouvoir qui est rendu aux habitants et aux habitantes, la forme aussi très autoritaire que on connaît aux pratiques nucléocrates avance quand même, font émerger des disparités dans aussi le ressenti des personnes qui ça montre une frustration et un désintérêt des personnes où on leur nie une forme de dignité et de pouvoir. Et ça c'est aussi la grosse question. Nous on comme ça a été le cas aussi ici, comme c'est toujours le cas ici, de porter plutôt la question plus largement de qu'est-ce que on veut pour nos campagnes. Est-ce que la ruralité est devenue quand même un enjeu depuis ces dernières années aussi chez les politiques, de ce n'est pas simplement un espace à métropoliser ou où il y a des pratiques urbaines qui doivent s'y impliquer. C'est un espace à part entière qui a ses formes de vie et ses savoir-faire, etc., qui sont à valoriser. Et il y a toute une lutte donc face à qu'est-ce que l'on veut faire dans nos campagnes. Et là, l'année 2027 va être quand même assez charnière, et on pense que ça va être un enjeu quand même particulier, que c'est une année de politisation de manière générale partout, et que sans partir en campagne pour tel ou tel parti, c'est quand même un moment particulièrement à prendre pour faire émerger des discours. Et donc je pense que l'enjeu quand même présidentiel va être assez important sur une politisation générale du quotidien, et ça va quand même être un de nos enjeux sur qu'est-ce qu'on veut travailler, et notamment la question de l'antifascisme dans les ruralités va quand même être, je pense, au cœur de nos discours sur réessayer de trouver du pouvoir dans là où on habite. Deuxième enjeu, ça va donc aussi être de passer à une échelle aussi supérieure, parce que là c'est quand même des enjeux qui sont très très locaux, et c'est de ce que tu disais, Mathilde, réussir à pouvoir faire connaître la Val du Futur et la lutte contre la Val du Futur à un niveau plus national. On a déjà des rencontres qui vont se faire dans l'Orne avec à la suite des résistantes. Il y a eu quand même des continuités des luttes dans l'Orne, et on va aussi aller rencontrer les collectifs qui se forment là-bas aussi, parce que la Val du Futur est complètement délocalisée et qui vont aller construire des centres pour la Val du Futur un peu partout dans la Manche, voire même dans l'Orne. Et donc il y a un collectif qui va potentiellement se créer dans l'Orne, et on va aller les rencontrer donc à la fin du mois là. Et c'est un peu ces perspectives continuer à rencontrer du monde qui vont lutter sur ça, et puis potentiellement Haro 2, mais alors sous quelle forme, pour toutes les raisons qu'on vient de citer, et aussi dans un monde fascisant, on ne sait pas ce que ça fait construire un camp en été 2027, on ne sait pas trop ce que ça peut faire, et sous des climats plus ou moins acceptables. Voilà, c'est aussi comment s'organiser collectivement, peut-être différemment, mais peut-être mieux à l'avenir. Voilà, 2027 va être plein de surprises. On va finir là-dessus. Peut-être le moment des questions.
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0: Bonjour, merci pour tous ces exposés de qualité. Une question pour toi, Tom, en tant qu'élu. Si je comprends bien, c'est ton premier mandat, c'est ça. Voilà, une question, c'est... moi, j'ai été élu pendant un mandat aussi, conseil municipal, conseil communautaire... à Calais, et une des difficultés auxquelles j'étais confronté, c'était la presse locale. D'après ce que tu décris, la municipalité, la Majo, elle n'est pas trop opposée, en tout cas viscéralement, à ce que tu proposes, et donc elle a une forme d'ouverture et d'intelligence par rapport à ça, ce qui est louable, ce qui n'est pas le cas partout. Il existe des endroits où la Majo est viscéralement anti voilà tout ce qui peut être progressiste, dénigre, insulte, enfin ça c'est sans être RN hein, mais voilà, c'est, des fois c'est pas très loin. Et une des difficultés à laquelle moi j'étais confronté dans ce rôle, c'était le fait que la presse locale était quasiment à la pogne de la majorité, et systématiquement quand des points étaient soulevés, quand ils étaient repris en conseil des interventions qu'on faisait en conseil municipal, c'est-à-dire une fois sur dix au mieux, le contrepoint de la majorité était toujours prédominant, ils avaient le mot de la fin, etc. Enfin voilà. Quelle est toi ton expérience par rapport à ça? Et est-ce que vous avez réfléchi à des manières de éventuellement d'avoir des médias autonomes sur des réseaux sociaux, nous ce qu'on a à Calais, qui peuvent voilà, qui peuvent reprendre des discours qui ne se retrouvent pas dans la presse locale, puisque malheureusement c'est quand même le quatrième pouvoir et il est très loin d'être négligeable. Merci.
1: Ouais, t'as filmé l'autre parce que celui-là il va.
2: Effectivement, c'est une très bonne question. Nous, la presse locale est plutôt aussi acquise à la majorité. Alors, la personne qui s'occupait vraiment de ça vient de partir en retraite. Peut-être que le nouveau sera plus conciliant, mais on peut partir du principe qu'il ne le sera pas forcément, et donc d'anticiper effectivement des alternatives de communication. Jusqu'à maintenant, de toute façon, j'ai tendu la main à ce journaliste qui a jamais relayé les éléments, et donc je compte pas trop là-dessus pour passer de l'information. L'idée, là, c'est plutôt de passer par des médias ou en tout cas des réseaux plus autonomes où on garde la main sur l'information qui est donnée, etc. Et donc là est prévu la création d'un compte général de la coopérative citoyenne avec un YouTube, un Instagram, etc. pour donner de l'information. L'idée c'est de mettre en ligne les vidéos de toutes nos réunions, mettre en ligne moi à chaque sortie de conseil municipal je fais un débrief du conseil sur les éléments importants. Je le faisais pas encore, mais je vais le faire. C'est-à-dire que je vais venir capter des éléments du conseil au moment où je les piège, entre guillemets, et que je les mets face à leurs contradictions. Je les mettrai dans les vidéos un peu de vulgarisation pour venir tacler un petit peu ce genre de positionnement, leur imposer un peu de mettre le nez dedans, et petit à petit leur forcer à peut-être être à changer de ligne. Et surtout, moi mon objectif c'est pas tellement les têtes de liste, c'est plutôt leurs collègues qui sont arrivés là, ils ont moi je le vois bien, le plus gros de la majorité, ils sont là pour le bien commun et finalement n'ont pas de conviction si ferme sur ces volets-là, et ils restent largement ouverts à des discours qu'on peut porter nous. Et donc justement l'idée ça va être de rentrer dans un travail de longue haleine de, encore une fois, d'éducation populaire pour essayer de changer un peu les lignes, et effectivement de se baser plutôt sur des réseaux qu'on aurait en interne.

0: passer le micro. Premièrement, il me semble que j'ai entendu une émission où il parlait pour faire passer la pastille ou le gâteau au tout début du projet de la Hague comme une entreprise de casseroles pour que le public soit gentiment calmé. Alors, à confirmer apparemment par vous-même, c'était une émission sur France Culture. Deuxième élément, combien de kilomètres de piscine y a-t-il à la Hague? Parce que il me semble qu'il y avait, j'ai entendu parler de 3 kilomètres. Combien y en aurait-il de plus en fonction des constructions à venir? Et troisième élément rapide, est-ce qu'il y a, on n'en parle plus jamais, on n'en parle plus, c'est à gros sur la question, n'y a-t-il plus de déversement de fûts radioactifs dans la Manche, puisqu'il y a une forme de saturation quoi, dans les piscines quoi, à la Hague? Voilà, je passe le micro. À qui?
1: À vous. Vous répondre sur l'usine de casseroles. Au moment de la création de l'usine dans les années 60, le nucléaire était très peu connu. Et c'est vrai que l'implantation s'est faite un peu furtivement, on va dire. Et des tas de rumeurs ont couru dans la Hague, dont j'imagine celle des casseroles, même si je ne suis pas sûr qu'elle soit avérée. Et un détail qui compte, qui est assez drôle, c'est que les élus locaux ont appris la construction de l'usine, le départ du projet, par la presse. Donc voilà, bon, ça donne une idée un peu de l'ambiance qui était à cette époque-là dans ces constructions de projets nucléaires, donc sous De Gaulle. Après quoi les élus ont été amenés à Marcoule en avion. Ils ont visité l'usine de Marcoule, donc qui tenait le même rôle de production de plutonium. Et après quoi, ils sont allés en boîte de nuit à côté de Marcoule. Et puis on leur a payé un gros gueuleton. Ils sont rentrés en avion. Et pour beaucoup d'élus, c'était la première fois qu'ils prenaient l'avion. Donc ils en gardent un souvenir impérissable. Voilà. Et puis pour le kilométrage ou les mètres cubes de piscine, je peux pas vraiment répondre à cette question parce qu'il faudrait partir plus en tonnes de déchets stockés. Les capacités actuelles d'entreposage, je vais pas vous donner des chiffres exacts, mais les projets de futures piscines, elles contiendraient environ 10 000 tonnes chacune de déchets. Voilà. Si vous voulez plus d'informations, on a des documents sur notre stand où on peut trouver ce genre de détails, mais que j'aurais trop peur de vous dire des bêtises. Voilà.
2: Ah oui.
1: Ce qui est des rejets de l'usine. Ils ont plutôt tendance à baisser ces dernières années, parce que c'est un effort qu'ils font, ils baissent pas de beaucoup, mais c'est un effort qu'ils font et ils communiquent beaucoup sur le fait qu'ils rejettent moins aujourd'hui qu'il y a 10 ans. Je sais qu'il y a un membre de l'ACRO dans la salle et il pourra peut-être vous en dire plus, mais grosso modo, les rejets, pour l'instant, ces 20-30 dernières années, ils sont constants, voire en légère baisse. Parce qu'ils installent des systèmes de filtres, ils sont plus prudents qu'à une certaine époque. Mais ça reste quand même des rejets très très importants et c'est les plus gros rejets au monde. Il n'y a pas d'autres installations nucléaires qui rejettent autant de radioactivité dans l'air et dans l'eau.
2: C'est un petit mot pour dire, je vois surtout des hommes lever la main, c'est super, mais du coup, les femmes et tous les autres genres, n'hésitez pas, vous êtes aussi légitimes à poser des questions, donner votre avis, faire des remarques, enfin, n'hésitez pas.
3: Juste 2 secondes. Et vous parliez pour l'histoire des casseroles, c'est pour le projet de Fessenheim, c'est ça, qui veut recycler le métal de Fessenheim pour faire des casseroles. Ouais, mais jusqu'à aujourd'hui, on n'a pas eu d'informations sur d'éventuelles récupérations de déchets nucléaires autres que des combustibles usés. Mais peut-être que ça finira par arriver, hein, c'est pas impossible. Ouais. Mais je crois qu'ils avaient pour projet de le faire sur place.
4: Non,
3: ouais. Ah non, mais là, ils reparlent avec la fermeture de Fessenheim, ils parlent de réutilisation.

0: essayer de réutiliser les métaux qui seraient soi-disant pas radioactifs. Pardon, allez-y.
1: Oui, à ce sujet, il y aura un truc qui s'appelle « Déchets radioactifs cuisine ». Demain matin, voilà. Déjà, je voulais dire bravo. Enfin, c'est quand même pas anodin de voir sur la Hague des panneaux contre un projet nucléaire. Donc, faut pas minimiser ce que vous avez fait. Après, il y aura un Haro en 2027 ou pas. Vous verrez vos priorités. Et ce sera super ce que vous ferez dans tous les cas. Voilà, je voulais juste dire ça. Et ensuite, rappeler que en fait, c'est une filière inutile. En fait, elle existe qu'en France. Parce que c'est une filière très polluante. La pollution, on la retrouve jusqu'au Danemark. Ça pollue beaucoup plus encore que les centrales nucléaires. C'est une filière inutile parce qu'on n'en a pas besoin pour le fonctionnement des réacteurs. C'est une filière coûteuse. En fait, c'est le résultat d'un marchandage entre EDF et le CEA. Vers 1970, il y a eu un choix qui a été fait, des réacteurs à eau sous pression, sous licence américaine, plutôt que les réacteurs du CEA. Et la contrepartie, ça a été de cette filière d'extraction de plutonium, avec l'idée des surgénérateurs en plus. Donc c'est quand même un truc vieillot. Ensuite, vous avez un espèce de tampon comme quoi c'est un projet coûteux, ruineux, c'est que c'est Bruno Le Maire qui l'a porté. Donc c'est quand même le ministre de l'économie qui a ruiné la France pendant, je sais pas, plus de 5 ans. Hein. Donc ça, c'est déjà une espèce de garantie, quoi. Il y a quand même quelque chose d'important, c'est que c'est en contradiction avec la convention OSPAR, Oslo Paris, qui vise à ne pas ajouter de polluants radioactifs dans l'Atlantique du Nord-Est. Donc je vous ai dit que ça pollue jusqu'au Danemark. Donc les dossiers UNESCO, Géoparc et Grand Site, peut-être qu'il faut se faire connaître auprès de l'UNESCO en lui disant bah c'est pas compatible avec le respect de cette convention qui visait à une interdiction en 2020 et dont la date a été repoussée en 2050. Donc ça veut dire que les installations qui sont censées être finies en 2040, je vois pas pourquoi on investirait pour 10 ans de plus, quoi. Enfin, ça tient pas la route. Et d'ailleurs, les Britanniques, eux, ils ont respecté l'échéance de 2020, puisqiqu'ils ont fermé Windscale Sellafield en 2020. Et peut-être qu'il y a un retour d'expérience à récupérer de cet endroit-là, parce qu'on voit que l'aspect coût, visiblement, on s'en fout, quoi. C'est le quoi qu'il en coûte, peut-être, hein. Bien que la France, elle est surendettée, mais il y a la question de l'emploi. Je pense que les élus locaux, ils ont une sorte de paresse, démagogie. D'accord. Donc, ouais.
2: Je disais juste que l'idée, c'était de participer, mais en posant des questions plutôt qu'en donnant des informations à ajouter.
1: D'accord, enfin, je dis des choses et puis il y aura peut-être des réactions et puis c'est l'occasion peut-être de bosser sur ces sujets plus tard. Enfin, bon, voilà. Sinon, sur le PLU, c'est prévu dans le PLU, soit ça ne l'est pas, et dans ce cas-là, il faut qu'il y ait quand même une certaine démarche avec enquête publique, et il faut reconnaître un intérêt général au projet. Donc j'ai l'impression que votre truc, il est en stand-by et qu'il va être ajouté quoi au PLU, et dans ce cas-là ça va être dans la consultation globale. C'est tout ce que je voulais dire en gros, merci.
3: Ouais, pour réagir rapidement, vous avez le droit d'applaudir. Pour le PLU, effectivement, nous, le PLU a jamais été validé encore. Il devait être validé, puis finalement, il a été retardé à cause de cet élément-là. Donc, effectivement, ce sera bien dans la consultation publique générale ces deuxièmes trimestres de l'année prochaine. Et oui, sur les sujets d'incompatibilité, rejet nucléaire, UNESCO, je suis très intéressé. Si tu peux passer sur le stand tout à l'heure et me donner plus d'infos, je suis preneur. Merci de ton intervention.
0: Il y a un micro qui doit circuler. Ouais. Il y a, je voyais une main là. Pardon, je vous avais pas vu.
4: Ouais, j'ai deux questions très très brèves. On parlait des alliances et on parlait de la question des terres agricoles. C'est une question peut-être évidente, mais est-ce que la Confédération paysanne fait partie de vos alliés et est-ce que vous travaillez avec eux? Et une autre question très brève. Alors, bon, je suis nul en géographie. Je ne sais pas trop, je connais mal la géographie de la Manche et de la Hague, mais est-ce que dans un délai d'un siècle, il peut y avoir un impact de la remontée des eaux? Voilà.

0: Sur la question de la Confédération paysanne, on n'est pas en lien au niveau national, même si, enfin, mais il y a pas mal d'agriculteurs qui sont à la Confédération paysanne avec qui on est en lien. Ne serait-ce que ceux qui nous ont accueillis, qui ont accueilli le camp de Harrow. Donc, mais c'est un travail à mener sur le long terme. En fait, on le débute depuis pas si longtemps ce sujet-là. Donc, c'est effectivement pas la question des alliances avec la conf, c'est quelque chose d'assez essentiel. Et sur la remontée des eaux, pour l'usine en tout cas, elle est vraiment située sur le plateau de la Hague, donc il n'y a pas de risque, même à 3 siècles, je pense. Mais c'est plus sur Flamanville où c'est en bord de mer, donc c'est encore un autre sujet. Je ne sais pas si vous voulez ajouter quelque chose.
1: Bonjour. Pour ce sujet, comme pour plein d'autres, les échéances présidentielles l'année prochaine vont être hyper importantes. Si on votait Front National, on n'a jamais essayé. Pour paraphraser et détourner cette provocation aliénante, je dirais, si on essayait la démocratie directe, on n'a jamais essayé. Car effectivement, c'était le projet de la Révolution française, et pour l'instant, il n'a pas été mis en place concrètement la démocratie pour le peuple et par le peuple. Donc c'est peut-être la priorité sur laquelle se mobiliser pour les prochaines présidentielles, la démocratie directe, pour terminer la Révolution française.

0: Oui, je suis assez d'accord avec ça. Enfin, je pense pas que ce soit le seul combat. Enfin, c'est un des combats majeurs. C'est ce qu'on essaye de faire avec nous, la coopérative citoyenne. Le problème, c'est que bon, on est jeune, on n'est pas encore très nombreux, et faut le temps que ça s'essaime. Et nous, l'idée, c'était vraiment ça. C'était de, dès le départ, rester sur une forme de démocratie directe. Après, la définition est certainement ajustable, mais en tout cas, c'est ce que nous, on a essayé de mettre en place d'une certaine manière.
1: Ah, mais merci pour votre combat. La France mise malheureusement sur le nucléaire. Que dites-vous à ceux qui disent qu'il faut en faire quelque chose avec ces déchets, avec ces combustibles? Et une fois que c'est recyclé, entre guillemets, est-ce que ça rentre dans la production civile et à quel pourcentage, à quoi il faut s'attendre par la suite? Merci.
2: Si vous parlez les déchets actuellement, très peu sont recyclés et resservent de combustible. Et ils forment de nouveaux déchets qui sont encore plus difficiles à retraiter. Pour l'instant, c'est la première partie de votre question. Et je sais que les industriels qui commencent à démanteler les installations nucléaires se posent la question de réutiliser notamment les métaux faiblement radioactifs qui vont démonter. Mais je ne sais pas à quelle échéance. Je sais qu'en Allemagne, il y a des projets de cet ordre. Je sais qu'à Fessenheim, il y a un projet, donc la première centrale nucléaire, enfin la deuxième centrale nucléaire à être démantelée en France, qui a commencé à être démantelée. On a promis aux élus un projet plus brillant que simplement démonter l'usine et la ranger dans des caisses, mais de réutiliser certains matériaux entre guillemets peu radioactifs pour fabriquer des objets de tous les jours, du quotidien. Voilà.
0: Si je peux compléter un tout petit peu, ce qu'il faut savoir, c'est que l'uranium qui sort des centrales qui arrive chez nous dans la Hague, l'objectif c'est de retrier les radioéléments entre eux pour mettre d'une part les éléments ultimes dont on ne sait pas quoi faire, qui vont finir normalement ici, enfin j'espère pas ici, mais voilà, qui sont censés finir ici. D'autre part le plutonium pour faire le MOX, et d'autre part, donc ça c'est 1% pour le MOX, enfin pour le plutonium, 4% de déchets ultimes et 95% d'uranium usé, ouais, appauvri, qui du coup une fois isolé devrait être réenrichi pour être réinjecté dans le cycle des centrales. Déjà, ce qu'il faut savoir, c'est qu'une phase d'enrichissement, c'est 14% de rendement. Pour 100 unités qui rentrent d'uranium appauvri, vous en sortez 14 enrichis. Donc c'est que de toute façon, il y a 86% qui dégagent à chaque fois. Donc de toute façon, imaginez que ce soit renouvelable comme, j'allais dire une bouteille en verre, mais c'est même pas vrai pour la bouteille en verre, mais qu'on puisse imaginer que ça puisse faire comme la bouteille en verre, je crois que c'est 5-6 cycles totalement. Là, non, c'est à chaque fois on a une perte énorme, et l'uranium qui aurait été réenrichi déjà une fois, s'il repasse dans le cycle, il restera 14% de 14%, quasiment 1%. Donc en fait, très vite, en fait, il reste plus rien. C'est pour ça. Et pour compléter aussi, pourquoi en France on le fait plus qu'ailleurs? Parce qu'en France, on régule la puissance électrique du réseau sur les centrales nucléaires en partie, en bonne partie. Ce qui fait que pour le faire, on fait descendre des crayons de bord pour limiter plus ou moins la réaction. Et donc, tous les hauts de crayons en France, ils sont pas consommés dans leur totalité. Donc, il reste bien effectivement de l'énergie à consommer dans les hauts de crayons parce qu'on régule le nucléaire. Un des seuls pays à faire ça, hein. Même les Ricains qui sont nucléarisés, ils tournent plein pot et le combustible qui sort, il est globalement bouffé. Et donc c'est pour ça que nous aussi, ça légitime entre guillemets le fait de faire du recyclage, c'est que il reste une partie des crayons en haut où il y a de l'uranium qu'on peut réexploiter. Sauf que finalement, si on va écouter des gens bien plus intelligents qu'EDF, comme Negawatt ou ce genre de choses, je vous invite à aller voir le scénario Negawatt qui est très intéressant sur le sujet. On peut imaginer faire un mix énergétique, une transition énergétique qui nous permettrait de plus faire la régulation sur le nucléaire à relativement court terme et du coup plus avoir cette contrainte là et ne plus avoir l'argument de il faut bien réexploiter cette matière là. Donc il y a en fait c'est tout un cercle vicieux du nucléaire qui s'entretient lui-même parce qu'il reste hégémonique en France. Et c'est ça avant, c'est ça aussi une des batailles qui doit être menée, c'est casser ce truc là et envisager de faire un mix énergétique beaucoup plus profond, voire une sortie du nucléaire idéalement, mais un mix énergétique beaucoup plus profond. Et de toute façon ça paraît complètement dingue de mettre tous ses œufs dans le même panier. Enfin, on est les seuls débiles à faire ça dans le monde. Bref.
3: Me lancez pas.
4: De toute façon, on doit conclure cette table ronde. On est présent au Village Asso si vous voulez poursuivre les échanges. Nous, on serait très heureux et heureuses de continuer les échanges avec vous. Merci beaucoup pour votre présence, pour les échanges, malgré le début de la chaleur là qui démarre. Et bon festival.

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1: Et on est de retour en direct sur Radio Burlesque. Donc Radio Burlesque, c'était là la conférence La Hague, ravale ton futur. Et on va enchaîner d'ici une demi-heure à peu près avec une seconde conférence, les très vrais actus. Pendant ce temps, vous avez plein d'autres choses à faire, hein. Allez vous inscrire pour faire du ménage.

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Avant de se lancer dans un concept album autour d'une ville, vaut mieux rien laisser au hasard. Sinon, on se fourvoie dans du gadget. Alors c'est sûr, t'en vendras des galettes. Mais c'est creux, c'est le néant. Avec une minutie documentaire, tu rentres dans ta ville. Ici, Gontard sur misère, par la sociologie, par la psychologie, avec comme point d'appui la presse locale. Ici, le Dauphiné libéré, quintessence du rien, Poujadeau crypto-libéral. Pour remplir ma mission, j'individualiserai la ville, avec ses quartiers, ses clans, ses ressources économiques et ses notables. Il faudra planter le décor, bien sentir l'anatomie de la ville, battre sous nos doigts, photographier les crises, les enthousiasmes, puis les écroulements.

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Bonjour, chères vivantes et vivants. Merci de votre précieuse présence. Bienvenue dans Visages tendres, le rendez-vous que je vous donne sur les ondes de Radio d'ici tous les premiers dimanches du mois à 13h, avec une rediffusion chaque dimanche à la même heure. Vous allez y découvrir les témoignages de personnes qui pourraient être vos amis, vos voisins, vos collègues, vos proches. Je m'appelle Joël et j'ai envie de vous donner à entendre ces témoignages, ces courtes traversées et perspectives diverses de ce que ça peut être que vivre. Pour cela, j'ai tendu le micro à une personne sensible, puis j'ai retranscrit ses mots. Écouter et écrire, c'est ma passion, et j'ai soif de comprendre ce qui est si semblable et pourtant si différent dans les regards que nous portons sur nos vies, dans la manière dont les événements nous traversent. Pour accueillir la façon de voir et de vivre de l'autre, en semblable, mon étrange étranger de la porte à côté. Je vous offre ici la parole qui m'a été transmise par celles et ceux qui ont accepté de témoigner, de partager un moment de connexion hors du temps avec nous. Ces personnes arpentent le monde et nous apportent ces histoires personnelles, qu'elles soient infiniment remerciées pour leur confiance. Pour nous accompagner dans ce beau voyage, la musique du générique de cette émission, un morceau qui s'appelle Western, composé et interprété par Manu Guyot, que je remercie tout particulièrement. Ce morceau a été enregistré à Montréal, province de Québec, avec Sabin Hudon à la prise de son et au mixage. Nous allons faire une belle place à la musique dans l'émission, avec ce magnifique générique, avec un morceau qui arrive ensuite juste après cette introduction, et puis entre les deux parties du témoignage, un morceau choisi par la personne dont je vous parle aujourd'hui. Vous pourrez retrouver toutes les références des musiques sur le site de Radio d'ici. Bonjour, bienvenue, j'espère que vous êtes confortablement installés et que vos antennes sont déployées.

Aujourd'hui, nous rencontrons Gaëlle. Gaëlle va bientôt avoir 50 ans. L'histoire qu'il a vécue lorsqu'il avait 24 ans a été un tournant dans sa vie. Elle a aussi fait partie d'une époque, 25 ans en arrière, où il partait plutôt dans une autre direction. Ça lui fait plaisir d'en reparler de ce voyage, car même s'il n'y repense pas souvent, celui-ci a eu une belle importance dans sa vie. Et justement, quand je lui demande comment il se voit dans sa vie, Gaëlle prononce tout de suite le mot « vivant ». Il se sent bien ancré, vivant. L'expérience transformatrice dont il va nous parler maintenant, « avec plaisir », dit-il, c'est donc celle de son voyage en Haïti lorsqu'il a 24 ans. Gaëlle nous donne d'abord le contexte qui était le sien avant ce voyage. Il est le dernier enfant d'une famille nombreuse. Une famille à la fois heureuse dans ses liens et pleine d'amour, et dans laquelle ça a pu être compliqué. Très compliqué avec son père, ce qui a eu une influence sur tout. Tous les frères et sœurs ont été victimes d'inceste. Après en avoir parlé tous ensemble, Gaëlle, lui, a 12 ans lorsque pour la première fois une de ses sœurs lui en parle, et pour sa part il avait, disons, un peu occulté, ils finissent par déposer une plainte. C'est long, le temps d'en parler, de déposer plainte, de se battre pour que le procès ait lieu en assise et pas en correctionnel, car à l'époque il y avait des prescriptions au bout d'un certain nombre d'années, chose qui heureusement n'existe plus. Le temps d'avancer, le temps de la justice. Il y a finalement procès dans l'année 1999, un procès qui, comme c'est la volonté des enfants, n'a pas lieu à huis clos. Donc, le voyage de Gaëlle se passe juste après cette période. Gaëlle se sent alors libérée d'un poids familial très lourd et face à un possible qui s'ouvre devant lui. Et il sent qu'il peut vivre autrement qu'avec un fardeau lourd à porter. Il a besoin de partir. Une liberté s'offre à lui. Plusieurs de ses frères et sœurs voyagent régulièrement et il se sent attiré par l'ailleurs. Cependant, jusque-là, Gaëlle s'était dit que c'était chouette pour les autres, mais pas pour lui, car il ne s'en sentait pas capable. Il mène alors une petite vie plutôt tranquille sur Lyon. Il travaille déjà en tant que moniteur d'auto-école à une copine avec qui il parle de prendre un appartement ensemble. Une petite routine déjà un peu installée, quoi. Le matin du 17 août 1999, dans la région d'Izmir, en Turquie, se produit un tremblement de terre. Gaëlle l'entend aux informations alors qu'il prend son petit déjeuner avant d'aller travailler. Et il se dit tout à coup, c'est là-bas que je devrais être. Finalement, c'est quoi là, ma petite vie rangée ? Il a soudain cette envie de partir, de se trouver confronté à l'inconnu et de se sentir utile. Il a besoin de donner de son temps à d'autres. Gaëlle se renseigne, mais ça n'est pas si simple de partir comme ça. Cependant, l'idée reste dans son esprit. Il faut qu'il parte, qu'il fasse quelque chose. Peu après, il en parle à sa sœur infirmière, qui de son côté avait passé presque 2 ans en Haïti, où elle s'était occupée d'une maison d'enfants handicapés à Port-au-Prince. Elle a gardé des liens avec les Haïtiens. Elle a aussi adopté, avant de rentrer d'Haïti, une petite fille qui avait été confiée à la maison d'enfants sans être elle-même handicapée. Un lien d'attachement fort entre elle et la sœur de Gaëlle s'était créé et elles s'étaient adoptées l'une l'autre. Gaëlle a donc une nièce haïtienne. Lorsqu'il dit à sa sœur qu'il cherche un endroit où aller, elle lui parle naturellement d'Haïti, où il est évident qu'il pourrait se rendre utile. Après, ça va très vite. En à peine plus de 3 mois, Gaëlle planifie un voyage ni organisé ni confort. Sa sœur reprend contact avec une famille qui habite Port-au-Prince et qui accepte d'accueillir Gaëlle pendant son séjour. Pour avoir quelque chose en arrivant là-bas, pour donner un cadre à ce séjour, il se met en lien avec les sœurs missionnaires de la Charité qui ont 3 centres en Haïti. Un orphelinat pour les enfants de 0 à 5 ans, malades ou orphelins,
un dispensaire dans un bidonville de Port-au-Prince ouvert deux matinées par semaine pour des soins aux habitants, ainsi qu'une structure appelée le mouroir pour accompagner des personnes vers la mort. Haïti est un pays hyper pauvre, dit Gaëlle. Aujourd'hui, la situation ne faisant qu'empirer, on ne pourrait pas y retourner. Mais déjà, à l'époque, il n'était pas rare d'y voir des gens mourir dans la rue. Régulièrement, on croisait des morts. Les sœurs, elles, accueillaient des personnes mourantes et les accompagnaient jusqu'au bout. Pas vraiment avec des soins médicaux, mais tout simplement en leur prodiguant toilettes et massages. Gaëlle prévoit donc de partir début février 2000 pour séjourner 3 mois en Haïti, soit jusqu'à la fin avril. Il l'annonce très vite à son entourage, se disant qu'ayant un peu d'orgueil, il n'osera plus faire marche arrière. C'est dit, c'est dit. Il faut qu'il parte. Pourtant, il ne s'en sent pas du tout capable. Il n'a jamais pris l'avion. C'est un peu comme un saut dans le vide pour lui. Gaëlle est en Haïti. Il vit 15 premiers jours vraiment très difficiles. Il cherche à faire du lien, à trouver des repères. Et ces repères, il ne les trouve pas. Il se sent hyper jugeant sur tout ce qu'il peut voir, sur le mode de vie. Il se heurte aussi parfois à du racisme. Il trouve ça vraiment compliqué. Ce qui le frappe avant tout, à l'extérieur, la misère. Et à l'intérieur, ce côté un peu jugeant qu'il constate chez lui vis-à-vis de ce qu'il voit, les gens, les façons de faire. Gaëlle habite dans une grande famille qui vit dans la campagne toute proche de Port-au-Prince. Une famille qui tient à ce que ses enfants fassent des études avec une ambition culturelle. Il y a là 5 ou 6 frères et sœurs adultes. Emma, l'une des sœurs, est sans enfant, vit à Port-au-Prince où toute la fratrie, y compris son frère de France et celui de Miami, s'est cotisé pour acheter une maison où tous les neveux et nièces puissent venir habiter. Un pied-à-terre en ville pour faire des études. Une belle solidarité entre des personnes qui n'ont pas de gros moyens. Le frère de Miami a également fait creuser un puits sous la maison, ce qui permet à tous les voisins de venir s'approvisionner, apportant des seaux pour repartir avec de l'eau. L'eau est vendue au seau contre quelques gourdes, la monnaie locale. Cela constitue un petit revenu pour la famille. Gaëlle se rappelle. Dans la maison familiale, un petit coin du garage sert de salle de bain. 2 cuvettes et un rétroviseur de voiture en guise de miroir. L'électricité est disponible sur de courtes périodes, mais attention, les coupures quotidiennes sont nombreuses. Alors, il y a des bougies partout dans la maison. Gaëlle se souvient de sa première douche. Prendre l'eau au puits. Et il se dit, mais quand même, ils n'ont rien mais un miroir, tu peux l'accrocher au mur plutôt qu'avoir à le tenir. Un exemple tout bête de la façon dont Gaëlle s'est découvert imprégné de ses évidences à lui. C'est alors qu'une maxime

Gaël finit par arriver à se dire que l'on peut très bien faire les choses autrement. Ce voyage, ça n'a été tout du long que de la déconstruction, sur plein de points, dit Gaël, dans les situations quand même compliquées où je me trouvais. Gaël passe 4 à 5 jours par semaine à l'orphelinat. Il se rend de temps en temps au mouroir, parfois par session d'une semaine, selon ses envies. De temps à autre, il va au dispensaire, en moyenne une fois par semaine. Il rencontre des Haïtiens, il voyage un peu dans le pays, hors de Port-au-Prince. Une fois qu'il a réussi à se décentrer un peu, il voit un peuple miséreux, certes, mais très joyeux. L'ambiance est inouïe. Gaël a du mal à s'imaginer comment c'est maintenant à Haïti, avec les gangs et la guerre civile affreuse qui a lieu, alors que l'image qui lui vient de l'époque de son voyage, ce sont des gens qui rigolent tout le temps, qui se parlent dans la rue. L'ambiance dans les tap-tap, les transports en commun, ça rigole, ça crie, ça gueule. Les tap-tap, ce sont des camionnettes toutes retollées sur l'extérieur. Impossible de voir comment elles étaient à l'origine. Repeintes de toutes les couleurs, décorées, essentiellement de symboles chrétiens. Plein de phrases, de paraboles. Jésus est grand, vive Jésus, Jésus notre sauveur. Des phrases, des dessins en lien avec la religion. Les tap-tap sont organisés, même si ça n'est pas très visible. Il n'y a pas de plan, pas de numéro, mais tout le monde sait très bien quel tap-tap va dans quel quartier. Pour qu'il s'arrête, tu lui fais un signe depuis la rue. Pour descendre, tu fais un petit « psst, chauffeur ». D'ailleurs, on se demande bien comment il t'entend dans le brouhaha. Il y a un boucan monstre, mais le chauffeur t'entend. Et si jamais il ne s'arrête pas, tout le monde tape. Le nom de tap-tap doit venir de là. Quel peuple vivant! Gaël retrouve cette vie qu'il sent aussi en lui. Ça pulse, il y a de la vie de partout. Les gens s'engueulent mais s'entraident aussi. C'est vraiment beau. Une sacrée claque, une sacrée leçon, dit Gaël. Le retour après ça, c'est compliqué.

À l'orphelinat, Gaëlle découvre les sœurs missionnaires de la charité. Assez distant par rapport à la religion, ni contre ni pratiquant, il trouve les sœurs formidables. Elles viennent de tous les pays, de Haïti, des USA, du Canada, d'Europe. Des femmes qui vivent sur place, qui vivent de rien, qui sont à la fois très engagées dans leur mission et très respectées. Elles vivent à la haïtienne. C'est impressionnant, dit-il. Les enfants, un nombre incroyable d'enfants vivent là. Gaëlle, sortant de son petit monde, est dans la sidération, ne pose pas de questions sur le fonctionnement. Sidéré. Il faut faire, je fais, dit-il. Il y va pour donner de son temps, alors il est là et il aide. Ce n'est que bien plus tard qu'il sortira de sa sidération et se dira « C'est bizarre, je ne posais même pas de questions. » Il y a tant d'enfants. Il se souvient de pièces immenses avec des lits partout, le long des murs, au milieu de la pièce. Un médecin américain vient le matin et donne les traitements, mettant les médicaments dans des gobelets qu'il faut distribuer à chaque enfant. Des pièces pleines de bébés de 0 à 18 mois. Ça hurle dans tous les sens. On les sort très peu des lits, où ils sont un peu parqués. C'était un peu du travail à la chaîne. On leur donnait à manger, à boire. Mais c'était de la survie, vraiment, dit Gaëlle. Des temps un peu speed au moment des distributions. Après, on peut passer des moments avec eux, prendre un enfant. Mais lequel ? C'est compliqué de choisir. On essaye de tourner. Avec certains, se crée un petit attachement. Mais pourquoi lui et pas un autre ? Parfois, prendre un temps avec un enfant, le câliner. Avec les plus grands, jusqu'à 5 ans, on peut faire des jeux. Régulièrement, de nouveaux enfants arrivent, soit retrouvés devant l'orphelinat, soit amenés par des hôpitaux. Cette multitude d'enfants perdus est vraiment déroutante. Pour y aller, Gaëlle prend le tap-tap puis marche un peu. Quelques bénévoles et les sœurs sont là. Autour de l'orphelinat, plein de mendiants. Tous les jours, c'est « Hé, Blanco, Blanco, l'argent, monnaie !» Forcément, ils sont sûrs que Gaëlle vit dans le luxe, qu'il a plein d'argent. L'argent. Gaëlle explique. J'étais venue avec un peu d'argent parce que ma copine avait fait une petite collecte auprès de mes proches. Mais c'était compliqué de savoir quoi en faire, à qui donner. J'ai attendu la fin du séjour, donnant très peu, parce que je me suis dit, si je commence à donner, après ça va être compliqué. Puis, à la fin du voyage, j'ai donné à différentes personnes que j'avais rencontrées. Au mouroir, tout est très calme. Avec les autres hommes, dont Gaëlle ne sait pas bien s'ils sont des bénévoles ou des frères, il fait des soins aux hommes. Il se souvient de l'humanité. Autant parfois peut-il être dégoûté par une situation particulière, un truc sale, autant là-bas il se souvient ne pas avoir été gêné du tout de s'occuper de personnes mourantes. Les laver, les raser, les masser. Il y avait beaucoup d'humanité, de proximité avec les corps. Un jour de février, Gaëlle se rend au carnaval de Jacmel, une petite ville sur la côte sud. Merveilleuse petite ville au bord de la mer, chargée d'histoire. De grandes maisons coloniales délabrées, un passé très présent. Gaëlle est le seul blanc au milieu du carnaval. Lui qui ne peut pas trop se balader seul la nuit en Haïti, qui est bien obligé de faire attention, car cela peut être dangereux. Il est là, entouré de quelques personnes de confiance rencontrées sur place. Il se retrouve balancé dans une foule très nombreuse, au corps à corps, en plein milieu de la nuit. Tout le monde est serré, les masques, la musique, les feux. Dans cette ambiance, Gaëlle se dit « c'est ça l'humanité ». Ça pue la transpiration pourtant, les odeurs sont fortes. Gaëlle se rend compte qu'il aime bien se trouver là. Il se dit « c'est chouette de transpirer ensemble. » Ça lui apporte vraiment cette proximité avec les autres, dans cette joie. Le temps passe vite à Port-au-Prince.
Gaël aime bien réussir à connaître la ville. Il aime se balader d'un quartier à l'autre, comme il le faisait à Lyon. Il y a des trucs à faire, des personnes à aller voir. Il a ses petits itinéraires. Il marche comme s'il était de la ville, comme s'il y vivait. Il aime se sentir apprivoisé. Il est vite repéré, un blanc qui se balade dans Port-au-Prince. Tout ça a un côté sympa. La ville est en bord de mer. Elle s'étale d'abord à plat, puis monte dans les collines. Gaël habite dans le quartier de Delma, qui part sur une des deux collines. Ensuite, c'est Pétionville. C'est immense. La ville est un énorme bidonville sans immeubles. Que des petites baraques d'un étage, de briques et de brocs, avec quelques parpaings, du bois, de la tôle. Quelques monuments, la cathédrale qu'on voit dépasser, bien qu'elle ne soit pas très haute. Et puis des vendeurs ambulants de partout. Pour gagner un peu de sous, les gens vendent des cigarettes à l'unité, des poches d'eau, l'eau n'est pas potable, de la nourriture. Les gens cuisinent dehors, ils mangent beaucoup à l'extérieur. C'est une ville très bruyante. Dès qu'il pleut, c'est dégueulasse. Les ordures sont dehors, la pluie ravine tout, de la boue de partout. Comme Port-au-Prince est en bord de mer, Gaël se dit qu'il va aller la voir, la mer. Mais la plage est une décharge. Personne ne va à la plage. Il n'y a pas de plage. De la musique à fond de partout, un boucan de fous, les klaxons. La circulation, c'est les bras qui sortent de la voiture pour faire clignotant. Des voitures de partout. Les Haïtiens ont toujours plusieurs klaxons. Ils s'équipent notamment d'un klaxon sur le pommeau du levier de vitesse. Comme ça, ils peuvent klaxonner en permanence. Un boucan de ouf. Delma étant un peu loin du centre-ville, la maison où vit Gaël est plus au calme. Par contre, on entend les coqs et les poules partout. À toute heure de la nuit, les coqs qui chantent. Il fait nuit tôt et les soirs sont plus calmes. Mais dès 5 heures du mat, du bruit, des cris. Gaël, avec le temps, prend de l'aisance et se sent bien. Au bout de 3 mois, il est content de rentrer, mais c'est dur de partir. Il s'est attaché aux gens. Garder le lien dans un tel écart est compliqué. Gaël maintiendra des relations avec une jeune fille croisée en Haïti, une amie d'amis, qui viendra ensuite vivre en France. Ils sont toujours en lien. Gaël se dit aussi que de toute façon, tout ça a sûrement changé depuis le tremblement de terre. Il n'est jamais retourné en Haïti. Sa sœur, oui, est retournée là-bas lorsque sa fille adoptive avait 9 ans. Sa sœur a aussi adopté un autre enfant haïtien, tout bébé. Maintenant, il a 20 ans. Gaël s'est toujours dit qu'il y retournerait. Il aimerait bien, mais c'est devenu tellement dur. Même son ami qui vit en France ne peut plus retourner au pays. C'est trop dangereux. C'est flippant. Trop de violence. Des guerres de gangs, de la corruption de partout. Jamais de gouvernement qui tienne la route. Ça avait pourtant vraiment du sens de partir en Haïti pour Gaël. Comme une évidence. Un pays très fort. Et puis une partie de sa famille a créé des liens. Sa sœur y a vécu plus de 2 ans. Sa mère est allée la voir, un autre de ses frères également. Ce voyage m'a fait relativiser sur plein de choses, dit Gaël. Vol de retour. Pour l'anecdote, lors du voyage de retour, le premier vol a des heures de retard. Gaël rate donc son avion à Miami où il arrive dans la nuit. Pas d'avion avant le lendemain. Alors la compagnie lui paye une chambre d'hôtel à côté de l'aéroport. Miami, grand aéroport, retard, papier, bagages, bus, hôtel. Là, Gaël se retrouve dans une chambre immense avec salle de bain privée et tout un pan de mur en miroir. Lui qui n'avait eu qu'un rétroviseur de voiture pendant 3 mois pour se voir, le voilà dans cette chambre, se foutant à poil devant un mur de miroir et s'observe. Il sait bien qu'il a maigri. Il a perdu 15 kilos en Haïti, la tourista. Comme il était plutôt en surpoids auparavant, cela lui a fait du bien. Il a l'impression qu'il a changé mentalement et physiquement.
et il trouve que ça lui va bien. Du moins, cela ne lui posait pas de problème, vu depuis son petit rétroviseur. Mais là, waouh, ça lui fait trop bizarre, de se voir comme ça, avec ses côtes qui saillent. Mais c'est moi, là. Perdu, perdu, perdu, Gaël. Le voilà qui se demande comment va se passer son retour. Je suis où, là? Qu'est-ce que j'ai vécu? Finalement, si les vols s'étaient enchaînés comme prévu, ça aurait été trop rapide. Gaël se dit que cet arrêt forcé lui permet de faire face à toutes ces questions. Qu'est-ce que j'ai vécu? Où suis-je? Qu'est-ce que je vais vivre? C'était si particulier. C'était si fort. Retour en France. Gaël, qui avait posé un congé sans solde de 3 mois, reprend son job, moniteur d'auto-école, Lyon 6e, quartier bourgeois. Rentré le samedi, Gaël reprend le boulot le lundi suivant. C'est le choc. À l'auto-école, il retrouve ses élèves, des jeunes qui se font une montagne d'un tout petit problème, vu depuis ses nouveaux yeux. Un décalage dans les heures et tout le monde panique. Le week-end qui suit, il monte à Paris voir son frère et le dimanche soir, dans le TGV du retour, il tombe sur un vieux copain qu'il n'avait pas vu depuis 15 ans. Il parle un peu de leur vie. Son copain est conducteur de camions publicitaires portant de grandes affiches 4x3. Il part tout seul dans son camion toute la semaine et sillonne la région. Gaël se dit « Super, c'est ça que je veux faire ». Il démissionne la semaine suivante, passe un entretien, négocie un préavis et devient chauffeur de camion publicitaire pendant quelques mois, le temps de voir ce qu'il va faire. Il se débrouille pour aller essentiellement en montagne, du mardi au samedi, tranquille, dans son camion. Une transition bienvenue. Seul, Gaël continue à cogiter sur son avenir. Il a déjà pensé à travailler dans le social. Il est aujourd'hui éducateur spécialisé. Sans bac, ça paraissait compliqué. Au début, ça lui allait très bien de bosser à 20 ans. Là, il veut autre chose, un boulot qui ait du sens. Il remet tout en question. Il a envie d'une continuité suite à son voyage. Pas envie que ça fasse un flop. Finalement, les choses s'enchaînent. Gaël se renseigne sur le métier d'éduc. Éducateur, il le devient juste après les camions, sur un poste de remplaçant. Et de là, il enchaîne poste, formation, école d'éduc en 2002, après une équivalence de bac. Gaël est toujours éducateur aujourd'hui, à l'approche de ses 50 ans. L'envie de voyage, elle, est toujours là. Pendant une quinzaine d'années, Gaël voyage beaucoup. À chaque fois, avec le souhait de se prendre une claque. Et puis c'est vrai qu'il avait commencé fort. Les choses étaient devenues possibles. Haïti, il est content de l'avoir fait seul. C'était son voyage initiatique. Après, il part avec d'autres. Il a arrêté de se dire que ça n'était pas pour lui. Il a pris confiance. Il a changé physiquement, ce qui lui a donné envie de se mettre au sport. Ce voyage a ouvert beaucoup de portes à Gaël. C'est le moment de demander à Gaël comment il voit son rapport au monde actuel. Silence. Lorsque je précise qu'on n'est pas obligé d'être dans le négatif, Gaël grimace puis se met à rire, jaune peut-être. Il dit « Je trouve ça compliqué. Je suis père de 3 enfants et on a 4 enfants à la maison. Transmettre des valeurs vraiment humaines, ce que je veux, c'est compliqué dans ce monde. Je suis très inquiet. Très inquiet. J'ai fait beaucoup de voyages en Algérie, en Inde. Des pays où tu te dis « Ouais, il y a quelques années, on pouvait encore y aller. Maintenant, j'ai l'impression que ça se ferme de plus en plus, qu'il y a plein de pays où on ne peut plus aller, tant les rapports sont compliqués, avec les guerres, l'impression que ça se radicalise de partout. J'arrive pas à me décrocher de la géopolitique. Ça me fait peur, mais je me sens en devoir de suivre ce qui se passe. Pour moi, c'est important, même si je trouve ça affolant. Quand je regarde à une échelle nationale, les rapports entre les gens, je trouve ça alarmant. Au boulot, avec les ados, c'est encore une autre préoccupation.
Je les trouve plutôt ouverts, mais je suis totalement inquiet concernant l'extrême droite et la droite dure, qui pour moi est très extrémiste, inquiet pour le manque d'humanité de façon générale dans les rapports sociaux. Les ados sont plutôt ouverts et humains. Par contre, ce qui m'inquiète, c'est leur éducation, leur culture. Je vois ça avec les jeunes en difficulté. Ils se forment essentiellement par TikTok. C'est souvent le seul média qu'ils ont. Ils n'ont aucun recul dessus, aucun sens critique. Et c'est très difficile de ramener tout le temps ça. Développer leur sens critique, leur amener autre chose. C'est dur, c'est plutôt flippant. Je suis inquiet pour l'état du monde de façon générale, pour les rapports sociaux et pour ce dans quoi nos enfants évoluent aujourd'hui. Les IA, moi ça m'inquiète beaucoup. C'est vraiment pas drôle tout ça. Même s'il y a plein de belles choses par ailleurs, il y a toujours des gens merveilleux, des jeunes merveilleux et plein d'idées. Sur quoi veux-tu mettre douceur et tendresse aujourd'hui, Gaëlle ? Sur les rapports humains. S'il pouvait y avoir un peu plus de douceur, d'empathie entre les gens, de compréhension des situations, arrêter de chercher qui mérite quoi, qu'on soit tous à égalité, la solidarité quoi. S'il pouvait y avoir un peu plus de solidarité, qu'est-ce que ça serait chouette. Ça serait quand même un monde beaucoup plus doux. Les mots que Gaëlle nous donne, les voici. Vivant, solidarité, entraide, partage, bienveillance. Et puis, même s'il a parfois l'impression de l'oublier, l'humour. C'est important de rire. Ça lui manque un peu, même s'il en a beaucoup en famille du rire. Mais dans la rue, dans le bus, dans les rapports sociaux, c'est pas toujours gagné. Pour finir, ça donne envie à Gaëlle de raconter une anecdote drôle justement sur son voyage en Haïti. Il pense au transport, au voyage en bus. Quand tu te retrouves assis et qu'on te passe un enfant, que tu installes sur ta cuisse gauche, alors que ton autre jambe est à moitié coincée sous une caisse pleine de poules, des situations complètement insolites, qui sont parfois vraiment drôles. À prendre un fou rire. Et eux, les Haïtiens, voyant le blanc entre les poules et le gamin, gagnés par le fou rire, ils se mettent à rigoler aussi. Et c'est un petit moment de légèreté et de franche rigolade. Pour rire, une autre anecdote. À la maison, ce matin, on parlait avec mon fils. Hier, sa mère lui a coupé les cheveux à la tondeuse et elle n'a pas eu le temps de finir complètement. Il faudra reprendre un peu. Ça m'a rappelé Haïti. Là-bas, dans la famille, avec les incessantes coupures d'électricité, je me rappelle une fois un gars qui avait les cheveux un peu longs. Il avait juste tendu un côté quand le courant s'est coupé. C'était drôle. Tu aurais vu sa bouille. Pour la remise en question des évidences, pour le voyage initiatique, pour les enfants et pour les morts, pour la musique et pour la rigolade, merci à toi, Gaëlle.

Salut à toutes et tous, c'est Joël. J'espère que vous avez apprécié cette première saison 2025 de Visages Tendres. Tous ces visages tendres qui vous ont raconté leur récit, j'espère que vous les avez aimés, que vous en avez été touchés. Pour ma part, j'ai été complètement traversée par tout ce qui s'est passé là. Merci beaucoup à vous toutes et tous qui avez témoigné, qui avez apporté votre regard, votre visage tendre, et à vous, les visages tendres qui êtes à l'écoute de la radio. Ça a été magique. Avec une envie de départ, celle de donner voix à celles et ceux qui n'ont pas forcément envie de s'exposer, de parler au micro, pour partager des bouts de vie. Des vies à la fois singulières et universelles. Ces personnes ont dit oui dès les premières sollicitations. Elles ont été là pour raconter, pour relire et pour dire encore « c'est ok ». Merci de votre confiance et des bons moments passés ensemble. Auditrices et auditeurs, Radio d'ici et moi-même restons à votre écoute. Vous pouvez nous envoyer des commentaires, des messages, des retours d'écoute. Une adresse mail est disponible pour cela sur la page de l'émission du site de Radio d'ici. Nous vous lirons avec grand plaisir. Merci à vous. N'hésitez pas à réécouter, à partager les épisodes de cette première saison ainsi que les musiques qui les ont accompagnées avant de découvrir à partir de janvier 2026 la saison 2 de Visages Tendres. Cette deuxième saison donnera à entendre des récits sensibles pour préserver ce qu'il y a de vivant en nous et autour de nous. Que le passage de l'an vous soit propice, douceur et tendresse. Prenez soin, gardez le visage tendre. Gardez le visage tendre.

technologique, intelligence artificielle, déterminée et rationnelle, fonctionnelle et bien adaptée, toujours fidèle à vos côtés. Avec moi, il n'y aura pas de problème, je suis parfaite.

0: avoir vu l'un d'entre eux sortir du véhicule ou y entrer, ni avoir vu personne sur la voie ferrée. Donc, pas de témoin, pas de preuve de flagrance. Dans cette affaire, on aura tout eu, même le coup du faux témoin. La police tente le tout pour le tout, un témoin sous X qui affirme avoir entendu Pierre évoquer la possibilité d'avoir à tuer. Précisant que la vie humaine a une valeur inférieure au pouvoir politique et que l'objectif final du groupe était le renversement de l'État. Mais dans un reportage diffusé dans le journal télévisé de TF1, le témoin sous X affirme qu'il aurait été manipulé par les enquêteurs et que son témoignage lui aurait été extorqué. Enfin, on apprend qu'en février 2010, deux tubes PVC ont été retrouvés dans la Marne par les enquêteurs à l'aplomb de l'endroit où Rose et Pierre s'étaient arrêtés peu après avoir quitté le lieu du sabotage. D'après la police, le matériel aurait été acheté dans un magasin de bricolage des Hauts-de-Seine un peu plus tôt dans la journée. Mais là, ce n'est plus de la construction, c'est un feuilleton télévisé, balaye l'avocate. Elle estime qu'il est simplement impossible que ces tubes si faiblement envasés aient été jetés là 16 mois plus tôt. Il faut que cette affaire se termine et qu'elle se termine dignement. De manière logique, la décision de la juge tire le bilan piteux d'une enquête confuse et lacunaire. Le seul fait concret retenu est la pose d'un crochet sur une caténaire, mais il n'y a ni flagrant délit, ni preuve, ni aveu. En outre, les experts admettent que cet acte de malveillance ne menaçait en rien des personnes. Quant à l'enquête, elle a mis à jour bien des irrégularités et des incohérences, opportunément couvertes par le secret défense, au point de jeter le doute, voire le discrédit, sur les méthodes policières.
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0: Aujourd'hui, 15 ans après l'affaire Tarnac, qui se souvient des trains Castor et du revendiqué allemand ? Il semble bien que l'affaire de Tarnac fut d'abord une tentative forcenée et à ce jour réussie pour contenir aux frontières l'extension du mouvement antinucléaire allemand. Toute l'opération aura consisté à travestir une action de blocage ferroviaire en un acte terroriste immotivé visant à faire dérailler des trains. Pourtant, caché derrière ce groupe d'ultime hyper-total gauche, dont on se souvient vaguement comme ayant été accusé à tort, il y a une action antinucléaire qui lutte contre la production et le transport des déchets radioactifs. Pour connaître tous les détails de l'affaire Tarnac, vous pouvez consulter le blog du journaliste Laurent Bordon, uneinstructionfrançaise.fragmentduvisible.org. Pour en savoir plus sur l'histoire des sabotages de trains Castor, vous auriez pu visiter l'exposition Trainstopping à la gare de Luméville près de Bure. Mais vous ne pouvez plus, puisqu'elle a magnifiquement brûlé dans une barricade lors de l'expulsion de la gare. Vous pouvez toujours lire sa brochure Trainstopping, intervention dans les transports ferroviaires. Enfin, pour mieux comprendre les actions de sabotage et mesurer les risques liés à la répression policière, vous pouvez lire la brochure, les brochures, puisqu'il y en a 5, de la Bibliothèque des menaces.
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0: C'était Affaires nuisibles en direct et en public depuis Saint-Amand-sur-Ornain. Une émission de Manon Drouel, création sonore Bernie Pommade et Kylian Chômage. Merci à Chimène Gérard au regard extérieur et aux voix de Léon Lebon, Bobby Robinou, Lagarde, Élie Chaudron et Thanaïs Filotry. Enfin, merci au Burlesque pour l'invitation et particulièrement à Dada, Valentin et Clément qui étaient aujourd'hui à la technique.

0: Et ben voilà, nous sommes donc au Burlesque, hein, au stand radio Burlesque. On est dimanche après-midi. Et puis ben là, on va vous parler d'un des stands qui est présent sur le festival. C'est le stand des Crépitantes. Donc on accueille deux copines justement qui sont sur le stand. Bonjour.
1: Bonjour.
0: Faudra vous rapprocher un peu des micros peut-être pour parler.
2: Salut.
0: Ouais. Et écoutez, voilà, moi les Crépitantes, j'y suis allé dès que je suis arrivé. Hein, vous proposez des crêpes. Il n'y a pas que ça, puisque c'est les Crépitantes crêpes et soins. Je crois pour commencer, vous pouvez nous expliquer un petit peu l'origine du projet et en quoi consiste justement l'idée de des crêpes et du soin.
3: Les origines du projet,
4: c'était jusqu'à
3: projet
4: 2023,
3: qui est né.
4: Le trafic routier en Suisse commence à réaugmenter.
3: C'est un projet qui est né de personnes, de deux potes qui se connaissent et qui viennent déjà d'une asso qui font du soin. Et les crêpes, je pense que c'est parce qu'il y a une des deux personnes qui a souvent fait beaucoup de crêpes. Et là, moi, de la vision que j'ai, c'est que déjà, les crêpes, c'est du soin en tant que tel, un peu comfort food. Du coup, c'est aussi des personnes qui se sont dit, pourquoi pas lier ça avec de l'écoute active, pour mettre les gens à l'écoute active, les autres personnes qui font partie du collectif, et aussi créer un espace chill où on peut se reposer. Il y a des casques anti-bruit, il y a des steam toys, enfin plein de petits trucs pour se reposer, quoi.
5: Il y a aussi, du coup, avec la crêperie, il y a l'idée que les gens, ils vont plus spontanément venir demander une crêpe. Et puis ensuite, peut-être dans un second temps, ils vont dire qu'ils ont besoin d'aide sur autre chose. Et que souvent, les gens n'osent pas dire quand, en fait, ça ne va pas. Par contre, ils viennent peut-être plus facilement demander une crêpe. Et puis, effectivement, on a la crêperie, l'espace chill et en plus des petites yourtes dans lesquelles on peut s'installer, soit pour avoir aucune interaction et juste avoir vraiment un temps calme. On ferme la yourte et la personne est tranquille. Soit... un endroit qui peut servir à faire de l'écoute justement, et quelqu'un qui a besoin de déposer quelque chose peut être écouté par l'une d'entre nous dans ces petites yourtes là qui sont faites pour être toutes confortables avec des petites guirlandes lumineuses et tout.
0: Parce que c'est comment vous définissez exactement l'écoute active?
3: Je dirais que on écoute les gens et on parle pas. Enfin, on répond quand on peut reposer des questions, etc. Mais c'est pas du tout une séance de psy où on va soigner entre guillemets la personne. On va juste essayer d'écouter la personne à un moment où elle va pas bien, où elle aurait besoin d'être entendue, partager quelque chose et tout. Et on peut lui ça va être de l'écoute. Lui demander si elle a besoin de quelque chose en particulier. Donc là, on peut aussi il y a d'autres équipes aussi de soins VHSS, tout ça sur les festoches souvent. Donc ça peut aussi être les orienter vers d'autres personnes. Et voilà, globalement, c'est très peu de paroles de notre côté, quoi.
5: Ça part de l'idée que y a pas mal de soucis dans les luttes qui pourraient se résoudre assez facilement si les gens ont des espaces pour déposer des émotions. En tout cas, peut-être un paquet de conflits, un paquet de pression, un paquet de fatigue qui peut en fait trouver un exutoire dans ce genre de moment. Et nous, du coup, on va pas donner un avis, on va pas donner des conseils. Par contre, on va relancer la personne, on va reformuler, lui renvoyer, faire un peu un effet miroir pour permettre à la personne de traverser ce moment-là. Et après, si on voit qu'il y a des gros besoins, il y a une détresse, il y a un traumatisme, il y a des violences, et ben on redirige vers effectivement les autres équipes, quoi.
0: Et je sais pas, vous avez suivi une formation, il y a des formations justement d'écoute active?
3: Oui, on en a eu pendant des chantiers. On demande, c'est les personnes qui ont envie d'en faire un petit peu, qui sont à l'aise avec ça. Et du coup, c'est une formation qui dure, ça a duré 2-3 heures. Et puis après, on s'est un peu aussi entraîné. Et puis voilà.
5: En fait, dans les personnes qui ont fondé la crêperie, il y a deux personnes qui, c'est ce que tu as dit au début, font partie de tout un réseau qui fournit de l'écoute pour plein de luttes. Je sais pas si c'est un réseau, je crois que c'est un réseau qui vient des Pays-Bas.

0: y a beaucoup de personnes qui sont là. Ça fait que vous êtes toujours prête et prêt à quitter un temps la crêperie pour justement accompagner une personne.
1: Ouais, effectivement, on se tient toujours disponible pour ça. Enfin, à la limite, la crêperie, c'est la porte d'entrée, mais en fait, si on peut tout à fait fermer la crêperie, arrêter de faire des crêpes s'il y a besoin de faire de l'écoute à ce moment-là. Après, dans le collectif, on est 5 en ce moment. Enfin, en tout cas, cette semaine, on était 5, c'est variable. Et en plus, il y a des bénévoles qui sont venus nous aider et on les a formés à faire les crêpes, pas à faire de l'écoute. Et du coup, ça peut nous libérer du temps aussi. De cette façon.
0: On va venir un peu sur la crêperie. Vous proposez, il y a du sucré, il y a du salé. C'est à prix libre ?
1: Oui, tout à fait.
0: C'est une association, donc c'est quoi ? Ça vous permet, entre guillemets, de rembourser les différents frais pour les aliments, les ingrédients. Il n'y a pas une recherche de bénéfices ?
1: Non. Il y a deux copains qui ont. Il y a deux personnes du collectif qui ont. Apporter de l'argent au début et le but c'est de faire en sorte qu'ils puissent se rembourser après, mais on est bénévole et les bénéfices ils sont reversés aux luttes, donc selon ce qu'on décide, là par exemple c'est reversé au burlesque, c'est souvent reversé aux luttes antinucléaires, mais pas que, on reverse aussi aux frontières beaucoup, les luttes de soutien aux personnes migrantes et exilées.
0: Et pour les ingrédients, vous travaillez avec des producteurs locaux, des associations ou des maraîchers alternatifs, collectifs. Je me souviens plus, je sais qu'il y avait un projet là dans le coin de Bure, j'ai plus le nom.
2: Alors pour les maraîchers maraîchères, on fait souvent des trucs avec les germeuses. Du coup, c'est un collectif de 4 maraîchères qui font, on leur prend souvent des oignons, je crois. Et après, ouais, on fait aussi avec des trucs du coin. Là, on a une super béchamel d'ortie elle est super bonne. Qu'on est allé ramasser. Qu'une personne d'entre nous est allée ramasser. Et ensuite, la farine, souvent, c'est des petits paysans locaux ou des copaines des gens qui sont dans la crêperie. On essaye que ce soit locaux et à l'échelle la plus petite, que ce soit pas des gros industriels, etc. On essaye aussi que ce soit, c'est vegan. On a une version sans gluten aussi avec le sarrasin, qu'on essaye de promouvoir énormément parce que dans le sans gluten, dans la fromante, t'as encore du gluten. Et on essaye aussi de pas mettre de produits issus de l'exploitation coloniale. Et donc, par exemple, là, il y a un copain qui s'expérimente et qui s'expérimente super bien, c'est trop bon, à la pâte à tartiner, à la caroube. Et c'est hyper bon, et du coup, c'est un peu pour remplacer le chocolat, par exemple.
0: Et comment vous fonctionnez ? C'est des collectifs comme les burlesques qui vous contactent en disant « on aimerait bien que vous soyez présents » ou est-ce que vous proposez sur des événements justement pour venir aussi apporter ce côté soin ?
1: Eh bien là, oui, les burlesques, je pense, ont dû nous demander de venir, j'imagine, parce que c'est pas la première fois en tout cas qu'on coopère. Et sinon, plutôt, entre nous, en fait, on passe du temps à discuter de comment fonctionne le collectif et qu'est-ce qu'on a envie de faire et dans quoi est-ce qu'on a envie de contribuer, à quoi est-ce qu'on a envie de contribuer. Et à partir de là, on va faire des propositions aux organisations. Et enfin, voilà, il y a des fois, on nous contacte et il y a d'autres fois où c'est nous qui allons faire des propositions. Selon les lieux, on a l'envie. Il y a eu les résistantes, il y a eu Arro, le festival antinucléaire à La Hague en Normandie.
0: Ça, c'était l'été dernier.
1: Ouais, l'été dernier. Et il peut y avoir aussi d'aller aider, enfin, dans des lieux qui sont. C'est pas forcément sur des gros événements. Il y a aussi l'idée d'aller aider des lieux qui sont en galère. Donc, par exemple, les luttes aux frontières. Et là, d'apporter de la bouffe, de l'écoute. Et le prix libre du coup permet aussi de répartir l'argent. Peut-être qu'au burlesque on peut récolter un peu plus de sous et alors ça servira à aller fournir des crêpes à des endroits où il y a moins de sous, quoi.
0: Quand vous parlez de lutte aux frontières, vous vous déplacez justement sur certains endroits. Moi je pensais la vallée de la Roya parce qu'on en a pas mal parlé pendant un temps, quoi. Et c'est vous vous déplacez sur des spots comme ça ou c'est en soutien comme on pourrait faire un groupe local?
1: Pour le moment, on s'est pas encore déplacé. Ça, on y réfléchit. Et par contre, c'est l'argent aussi qui peut circuler.
0: vous êtes toutes et tous autour de Nancy, autour de la.

0: chanteuse, non, c'est un collectif qui est explosé.
1: Complètement. Bah, il y a des gens qui vivent dans la Meuse, il y a d'autres gens qui vivent dans le nord, d'autres gens qui vivent dans le sud-ouest, d'autres qui vivent dans l'ouest profond. On est vraiment dispatchés, mais on est quand même là, on est 5 aujourd'hui à être réunis, mais par exemple, on était à Chalon dans la rue il y a 3 semaines. Et il y avait une autre personne, enfin d'autres personnes et d'autres bénévoles aussi qui tournent un peu autour du collectif qui sont venus nous aider. Et on est peut-être, je sais pas, 15-20 à être un peu un noyau qui tourne autour du collectif.
0: Ça fait une sacrée équipe quand même déjà. 15 ouais, ou 20 personnes qui peuvent être disponibles, c'est pas mal. Pas mal.
1: Ouais, après, il y a aussi, c'est à l'avantage que ça permet des investissements différents. Il y a des personnes qui peuvent être là très souvent et qui peuvent prendre de la charge mentale, et d'autres personnes qui peuvent venir faire une ou deux heures de crêpes par jour, mais c'est un investissement complètement différent et tout le monde ne vient pas tout le temps, quoi.
0: Mais toutes les personnes du collectif sont formées entre guillemets pour l'écoute active.
2: En tout cas, on fait pas d'écoute si on n'est pas formé à en faire, autrement dit.
1: Oui, et du coup, non. Il y a plein de personnes au chantier, à un des chantiers qu'on a fait, qui n'avaient pas forcément envie d'en faire, qui étaient venues pour d'autres choses. Et l'écoute active, ce n'était pas forcément ce dont elles avaient envie.
0: Et je ne sais pas si quel est le rythme, justement, des écoutes, si vous avez régulièrement des personnes qui viennent, si c'est combien de temps ça peut durer, une écoute active. En gros, vous ressortez, vous êtes épuisé.
1: Alors de mémoire, là on n'en a pas fait, nous ici, peut-être qu'il y a une ou deux autres personnes de la crêperie qui en ont fait, enfin c'est même sûr, moi j'en ai pas fait, parce que je crois que là avec l'organisation du festival, l'idée c'était que ce soit l'équipe VHSS qui prenne le relais, et donc voilà, mais enfin on va pas dire ah non, c'est pas moi qui parle, tu vas voir ailleurs, mais enfin il y a un truc. Enfin bref. Et donc là, ça s'est pas fait. Et sinon, ça dure. De souvenir, je crois que c'est une trentaine de minutes que ça dure. Mais après, selon le besoin de la personne, si elle a encore besoin de parler, on peut étendre l'écoute, quoi. Mais une trentaine de minutes.
2: Okay. Et oui, on peut en ressortir. On peut en ressortir assez fatigué, mais du coup ça fait aussi complètement partie du collectif de se donner du soin entre nous pour qu'on soit capable de continuer à en donner. Mmh. Et ça arrive que par exemple il y ait des sujets qui sortent qui peuvent raviver des traumatismes que nous on a, et c'est aussi à ça que ça sert d'être un collectif, c'est de dire en fait sur ce sujet, moi je vais m'arrêter là, mais par contre il y a mon collègue, ma collègue qui va venir prendre le relais. Et on peut ensuite en débriefer entre nous, ça c'est super important.
0: Et qu'est-ce que vous pouvez avoir comme public, enfin, ou comme personnes qui viennent, des fois je me dis, sur des festivals, est-ce que c'est des personnes qui réagissent mal, je sais pas, à l'alcool ou à un bédo, est-ce que ça peut être suite à un problème vécu sur le lieu également, une rencontre, une séparation, ou une violence verbale, ou je sais pas.
1: Moi du coup ça fait qu'un an que j'ai rejoint le collectif, donc j'en ai pas encore fait, donc je peux pas trop dire, mais de ce que les personnes autour disent, c'est que ça peut vraiment être de tout. Après on raconte pas trop, il y a quand même
0: Non, je veux pas le détail, c'est savoir un peu voilà, si
1: non, entre nous on raconte pas trop, du coup je pourrais pas te dire sur quoi tournent vraiment les sujets. Il peut y avoir des questions de VSS, il y a aussi beaucoup parfois par exemple dans certains festivals, c'est aussi pour venir faire de la médiation entre les équipes qui organisent. Parce que parfois il y a des conflits, c'est compliqué, la gestion, machin, et donc ça peut être pour venir pour intervenir dans ces moments-là, ou quand on fait des festoches comme les burlesques ou les résistantes, on est confronté à plein de sujets qui nous brassent énormément, et donc ça peut être aussi l'occasion d'en parler à ce moment-là, quoi.
2: Je pense qu'il peut se passer à la fois des choses entre les militants, militantes, des micro-agressions, de l'ordre du racisme, du sexisme, de la queerphobie, et il y a ça qui peut être déposé. Parfois, il y a juste des conflits entre personnes et il y a des émotions qui en ressortent. Et sinon, ça a été fondé beaucoup pour faire de la réparation suite aux violences policières. C'est, je pense, de là que cette idée, elle vient. Pas que de notre collectif, quoi, plus largement, toute cette dynamique de soins et d'écoute dans les groupes militants. Ça fait plusieurs années. Mais c'est quelque chose qui est ancien. cette idée là de se faire du soin mutuellement et le collectiviser, c'est quelque chose qui vient des groupes queer et antiracistes des années 70 et qui sont des groupes qui subissent énormément de violences systémiques et qui en fait se sont organisés collectivement pour se faire de la réparation mutuellement.
0: Je pense qu'il va être l'heure. Est-ce que vous voulez aller à un spectacle? Est-ce qu'il y a quelque chose que vous vouliez rajouter, préciser?
1: Non, pas plus. Bah, non. Si vous voulez venir faire des crêpes avec nous, vous pouvez.
0: Voilà, ici au Burlesque ou ailleurs, sur d'autres événements. Vous en avez d'ailleurs qui sont prévus déjà aussi dans les prochaines semaines.
2: Il y a des fêtes rurales à l'automne dans des fermes qui sont tenues par des collectifs et où on va aller contribuer par là-bas quoi.
0: Ouais. Eh ben merci beaucoup.
1: Merci à toi.
0: Ben de rien, merci pour les crêpes et puis du coup pour toute cette attention que vous portez aussi aux personnes qui ont besoin d'oreilles attentives. Merci beaucoup, elles sont très bonnes vos crêpes. Je me suis régalé, je crois que tous les jours on en a mangé.
1: Trop bien.
0: À bientôt.
2: À bientôt.

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0: On est sous la tente du désert et on fait un petit tour de l'actualité des luttes avec les événements, les manifs à la rentrée, les luttes locales dont vous n'avez pas entendu parler et qui pourtant devraient vous tenir à cœur. Un événement à annoncer.
1: Ouais, salut. Le 3 octobre prochain, il y a une manif nationale qui va converger en Normandie à l'appel en partie des soulèvements de la terre autour de la question des pesticides pour essayer de désarmer des usines. Il y a un énorme, énorme pôle pesticides dans cette région et il y aura avec l'appel aussi du collectif Cancer Colère, des gens qui sont malades à cause des pesticides. Il y a les ouvriers des usines qui vont normalement débrayer et se joindre à la lutte des collectifs d'agriculteurs malades. Les gens internationalistes qui luttent sur la question des pesticides à l'international avec le collectif Stop Dioxine, mais aussi ceux qui travaillent sur la question des épandages de pesticides dans les zones bombardées actuellement par Israël et les États-Unis, Liban, Syrie, Gaza, etc. Voilà, du coup, ça va être un cortège de grandes compositions pour essayer un peu de marquer le coup sur la question des pesticides avant la présidentielle. Voilà.
0: Est-ce qu'il y a un camp sur place ou est-ce que c'est que la manif du 3 ?
1: Non, il y aura un camp et c'est à 1h30 de Paris en train. Et bien sûr, il y aura un camp avec l'idée d'occuper autour des usines. Voilà. Et tout ça est en train de se mettre en place. Venez, ça va être fou. On attend beaucoup, beaucoup, beaucoup de gens avec une composition un peu inédite dans des cortèges et qui va beaucoup tourner autour de la question de la santé et de la santé publique.
0: Merci beaucoup. Pip pou pou pip pip pou pou, l'agenda des luttes. 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
2: Du 4 au 6 septembre à Lons-le-Saunier dans le Jura, il y aura un forum antifasciste avec des débats, des discussions, des concerts, de la cantine collective. Et du coup, c'est du 4 au 6 septembre à Lons-le-Saunier dans le Jura.
0: 4 au 6 septembre à Lons-le-Saunier dans le Jura. Pip pou pou pip pip pou pou, l'agenda des luttes.
3: C'est parti. Alors à Bruxelles, le 23 septembre au Garcia Lorca, sans doute, on fera un événement de rentrée sur la relance de l'antinucléaire.
0: Stylé, plutôt événement, une soirée quoi.
3: On voudrait faire des petites tables d'information et ensuite un moment collectif pour réfléchir à comment visibiliser la lutte.
0: Génial.
3: En faisant des autocollants.
0: Trop bien. Et on c'est qui ?
3: C'est le collectif Microfissure. On existe depuis 2 ans et on fait un événement par mois à Bruxelles pour essayer de parler du nucléaire.
0: Trop bien. Donc s'il y a des Bruxellois et Bruxelloises qui écoutent, elles peuvent aller sur checker Microfissure et trouver les infos pour l'événement.
3: Ouais, ce sera sur Stut.
0: Ce sera sur Stut. Qu'est-ce que ça veut dire ? On ne sait pas, mais vous qui écoutez, vous savez ce que ça veut dire.
4: Comment ça se passe ? C'est jeudi un
0: truc. Pipou, pipou, pipou, pip. Agenda des luttes.
5: La maison de l'Augustine accueille qui le veut à Mandre tous les jeudis à partir de 17h pour une vente de légumes bio et de pain, à partir de 18h pour le bar associatif et à partir d'à peu près 20h pour le restaurant. Le prix est à 4€. Venez comme vous êtes.
0: C'est délicieux, c'est vraiment délicieux. J'ai envoyé comment vous mangez bien à la cantine des burlesques. Et bah, c'est meilleur encore.
6: Notre dernière activité militante précise, c'est que dans notre ville, à Toul, 16 900 habitants, que le maire, presque une bonne partie du conseil municipal, a voté la mise en place de Bijard, c'est-à-dire...
7: Général Bijard, t'as le prix là.
6: Le général Bijard,
7: c'était
6: un général de l'armée française qui a été en Algérie, les guerres coloniales, et c'était un spécialiste de la torture.
7: Ouais.
6: Spécialiste, il s'est reconnu.
7: Ouais.
6: Il demeurait à Toul. C'est pas un mensonge, c'est reconnu qu'il a torturé les gens, voire les enfants.
0: Ils ont voté pour le réhabiliter ?
6: Non.
7: Ils ont pas...
6: Pour
7: non.
6: Mettre la statue.
7: Pour mettre la statue, on en veut
6: sur
7: pas.
6: Sur un territoire municipal.
7: On
6: donc.
7: On en veut pas.
0: C'est des fous, vos élus. Ça va pas, ça.
7: Non.
6: Alors, donc, on fait un. On monte la garde, si on veut, une sentinelle, les 24 de chaque mois.
7: Oui.
0: Ah, Donc si vous êtes à Toul le 24 août ou le 24 septembre ou le 24 octobre,
6: tous les 24.
0: Même le 24 décembre?
6: Bah je sais pas, pourquoi pas, moi j'en ai rien à faire, pourquoi pas.
0: Bah oui, c'est chiant Noël, venez plus tôt. Alors du coup vous montez la garde pour pas qu'il y ait la statue ou pour...
6: Pour la démonter maintenant.
7: On n'en veut pas,
0: démonter.
6: Maintenant elle est là.
7: On n'en veut pas la statue.
6: En tenue de para.
0: Mais non.
6: En tenue de la statue, elle est en tenue de para.
7: En tenue de para,
6: Et Bijar, en Algérie, il avait inventé les crevettes. Il torturait en Algérie. Mais il mourait des fois, les gens.
7: Ah oui. Même des gosses.
0: Bah, bien sûr.
6: Et il mettait le cadavre dans la mer.
0: Ah oui, c'est horrible.
6: Et il remontait. Donc, il a inventé un truc. Il mettait du béton dans les pieds.
0: Non, mais c'est horrible ce que vous me racontez là, la radio burlesque. Les oreilles d'enfants pourront pas gérer ça.
6: Si, il faut le dire aux enfants. Ils ont torturé les enfants aussi.
0: Oui. Mais est-ce que du coup, il vous faudrait pas plutôt une annonce pour des gens qui maîtrisent bien les explosifs et pour faire sauter cette statue de bonne fois pour toutes, comme ça vous en serez débarrassé.
7: Ah bah
6: oui. Oui, mais ça, c'est une équipe. Hein,
0: oui, il faut une équipe. Bon, en tout cas, le message est bien passé.
6: Ah bon, vous voulez savoir rien d'autre? Bon.
0: Bah, l'actualité de Toul, ça m'a l'air de... L'actualité politique de Toul, c'est ça, du coup.
6: Vous c'est pouvez le dire. Alors, ce qu'on veut... Moi, je vais la prochaine réunion. On ne serre plus la main du maire.
0: Oui.
6: Parce que moi-même, j'ai vu le Bijar. Je n'y ai jamais serré la main. J'étais au conseil municipal de Toul. Alors, il a fait son tour, là, avec sa batterie cuisine. Et il arrive devant moi. Bonjour, monsieur Bijar. Il était vexé jusque... Ça, c'est véridique, hein. C'est véridique.
0: Que des informations très, très, très, très vraies sur Radio Burlesque. Merci pour ce récit. Je vais aller faire le petit tour et retourner rapporter tous ces récits à la radio. Que crève le général.
6: Il faut démolir la statue.
0: Et venez démolir la statue à Toul.
7: La détruire.
0: Mais oui.
6: Et le maire, c'est des vendus pour moi.
0: C'est des vendus. Salut. Je vais finir là-dessus. On va finir là-dessus. Pipou, pipi, pou, pou. Agenda des luttes. Bah, qu'on attend la DAC.
4: On attend fermement la DAC.
0: On a une date pour la DAC?
4: On a une date.
0: Attends, on explique. La DAC. Peut-être tous n'ont pas entendu parler de la DAC.
4: La demande d'autorisation de création de CIGEO. Et donc... ils ont quand même avancé l'enquête publique et tout ce qui suit pour que tout ça passe avant l'élection présidentielle. On ne sait jamais, hein, ça craint quand même. Ils ont très peur.
0: Donc on sait que ce sera avant mai.
4: Et l'enquête publique a duré du mois de mai à début juillet, puis prolongée de 15 jours, 14 juillet à la louche. Et tu comprends? Et donc, on attend l'autorisation du gouvernement pour l'automne ou l'hiver, je ne sais plus. Voilà.
0: Donc, au moment de l'automne, n'hésitez pas à checker burburbur.info et à vous tenir bien au courant, parce qu'il va y avoir l'actualité qui va s'accélérer. Quoi.
4: Voilà. Et la lutte continue.
0: Vous êtes au burlesque pour profiter du calme avant la tempête qui va s'abattre sur les grilles de l'Andra.
8: Et pour savoir ce qui se passe, il ne faut pas manquer de s'inscrire, par exemple, à la lettre d'information du CEDRA.
0: Donc
8: CEDRA.
0: Oui, mais...
8: Via Facebook ou...
0: Mettez-vous à toutes les listes d'infos. Voilà. Mais oui, tout à fait. Informez-vous. Salut, merci. Pipou, poupi, pipou, poup. Agenda des luttes. Et aussi agenda mesure, parce qu'en fait, vous êtes là, donc autant rester. Et du coup, dimanche prochain, l'autre balade, c'est à Morlaix. Morlaix, capitale du fun et capitale du fun, encore doublé. Ça va être super, c'est une balade autour du village avec des spectacles et des comédiens comédiennes qui vous font vivre cette mégalopole qui est Morlaix City, qui est juste à côté d'ici. C'est dans une autre vallée. Vous avez bien aimé la vallée de l'Ornain. Vous adorez la vallée de la Sauve. C'est faux, elle est moins bien. Mais ça vous permet quand même de rester dans le coin. 23 août, l'autre balade à Morlaix. Et autre événement dans le coin?
9: Alors oui, du coup, occasion de revenir dans la vallée de l'Ornain, juste à côté, le week-end suivant.
0: Vous aurez vu que la sauce est pourrie.
9: Il y a la brocante à Trévré juste à côté le samedi et le lendemain à Biencourt, donc encore un village à côté, donc gros week-end brocante la fin août, il faut absolument rester jusque là.
0: Ah oui.
9: Évidemment.
0: Bon, mais après, de toute façon, vous devez rester puisqu'en septembre, il y a la fête du chien avec son fameux grand concours de ressemblance chien-humain qui a fait un peu fantasmer tout le monde. Du coup, là, vous êtes resté pour septembre. Voilà, vous viendrez de faire 2 mois en Meuse, à mon avis, vous êtes installé. Enfin, je veux dire, là, rester pour l'automne, l'hiver, c'est dommage. En plus, l'hiver en Meuse, vraiment, vous ne le regretterez pas.
9: C'est pas plus moche qu'ailleurs.
10: Ouais.
0: Pip, pip, pou, pou, pip, pip. Agenda des luttes.
10: Bonjour. Ça va? Donc, tu veux que je te dise ce qu'on fait?
0: Bah, par exemple, ouais.
10: Bah, ok, donc nous, on est l'association Palestine Libre Haute-Marne. Et donc là, on a un stand pour sensibiliser déjà à la cause palestinienne. Mais comme on est à Bure, on sensibilise aujourd'hui sur l'écocide qui a lieu actuellement en Palestine. C'est-à-dire que les Israéliens n'hésitent pas à balancer du glyphosate et puis du phosphore blanc sur les terres pour les rendre absolument inexploitables. Et donc, le but, c'est que les Israéliens ne puissent pas avoir à manger, et en plus que les Palestiniens, ne puissent pas avoir à manger, et qu'ils reviennent pas, qu'on les chasse et qu'ils reviennent plus jamais, quoi. Donc ça, c'est un écocide. Nous, donc, on est cette association, on récolte bien sûr des fonds pour la cause palestinienne. En ce moment, on a des danseurs palestiniens qui viennent en Haute-Marne et qui se produisent du côté de Foulain, là, en ce moment, dans la semaine qui vient. Donc voilà, on récolte des fonds aussi pour financer leur voyage. Et puis pour faire toutes les actions que notre association fait, notamment des soirées débats, des soirées cinéma, des... on fait plein d'activités pendant l'année pour l'association, pour défendre et pour sensibiliser les gens, surtout à la culture palestinienne. Le but de faire venir des danseurs, c'est de leur montrer que les Palestiniens, c'est des humains comme nous, et que c'est pas des animaux sauvages qui balancent des bombes. Et donc là, le spectacle des danseurs, c'est vraiment intéressant parce que nous on leur a parlé hier, c'est vraiment des gens super accueillants et super gentils, hein. Voilà, donc en gros c'est ce qu'on fait, puis on essaye de récolter des fonds pour la cause palestinienne, pour défendre et pour faire parler des Palestiniens qu'on a tendance à oublier un peu à l'heure actuelle à cause du fait que l'actualité c'est par vague, et puis s'il n'y a pas 100 000 morts, on n'en parle pas, quoi.
0: Ouais. Est-ce que je lis les dates de leur spectacle? Donc les danseurs et danseuses palestiniennes se produiront au centre Lotte Laurien de Foulain aux dates suivantes. Dimanche 16. Il y a un Eratum.
10: Moi j'ai eu les dates, les heures précises. En fait, il y a le spectacle, c'est mercredi qui vient, c'est-à-dire mercredi 19. Mercredi 19 août, à 20h30 au centre Lotte Laurien.
0: Et c'est tout.
10: Ouais, 20h30 au centre Lotte Laurien, et c'est à Foulain. C'est à 5 km au sud de Chaumont, pour ceux qui ne connaissent pas. Ouais, après, il faut regarder sur internet où c'est exactement, mais c'est le centre Lotte Laurien, c'est écrit L-O-T-H-L-O-R-I-E-N.
0: Momo Motus.
10: Voilà, c'est pas facile. Et c'est
0: donc, mercredi 19,
10: 20h30, c'est 15 euros l'entrée, mais ça vaut le coup parce que c'est des danseurs et c'est un spectacle, quoi. C'est un spectacle vivant et ça va être vraiment intéressant pour ceux qui veulent voir des Palestiniens et des danseurs et qui aiment bien la musique. Et voilà, c'est...
0: Et ensuite, d'autres dates probablement que je vois là, mais peut-être les personnes peuvent aller checker sur les infos sur votre site.
10: Je pense que le mieux c'est de venir au spectacle mercredi. Après, il y a un festival de toute façon au centre Lotte Laurien. Il y a un festival qui a lieu. Il n'y a pas que les Palestiniens qui se produisent. Il y a plein de choses. Mais pour nous, ce sera mercredi à 20h30.
0: Ok, génial.
10: Ok, merci.
0: Allez, Free Palestine. Bonne journée. Salut. Voilà pour ce petit tour d'agenda des luttes du camp des festivals des burlesques. Et si vous en voulez encore, si vous n'avez pas entendu votre ville être nommée ou votre lutte être revendiquée, il faut parler avec votre voisin voisine jusqu'à temps que vous sachiez quoi faire de votre rentrée sociale brûlante. On retourne au studio. Pipou pou pou pou pipi pou pi.
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12: Faut peut-être commencer par se présenter. Moi je suis Garance.
13: Moi je suis Mathilde.
12: Et on fait partie du réseau Sortir du Nucléaire, qui est, comme certains et certaines doivent le savoir déjà, une fédération qui va avoir 30 ans l'an prochain et qui est composée d'associations, de groupes locaux, de différents collectifs qui sont en lutte contre le nucléaire civil et militaire et ou contre des installations. Nucléaire. Et on est composé d'à peu près 120 groupes et à peu près autant d'individus adhérents. Ça, c'est la petite nouveauté de l'année. On milite pour une décision politique de sortie du nucléaire et un mix énergétique qui soit à 100% composé de renouvelables. Et on est aussi membre d'autres réseaux comme le réseau Action Climat, par exemple. Et parmi les choses qu'on fait, on fait de la veille et de l'information sur les incidents et les accidents des installations nucléaires. On produit aussi certains rapports. Le dernier qu'on est sorti, et si ça vous intéresse, vous aurez des petits prospectus. Ça s'appelle l'hécatombe invisible. Et c'est sur l'aspiration des animaux aquatiques par les centrales. On part des actions en justice, notamment grâce à Madame Pagani, justice. Et parfois on gagne, donc c'est super. On fait de la sensibilisation, on soutient les groupes locaux aussi, et on fait du plaidoyer également.
13: Et alors, concernant cet atelier, vous vous demandez, mais qu'est-ce qu'on va faire pendant une heure et quart? L'idée, c'est qu'on va vous mettre au travail pendant à peu près toute la durée de l'atelier. Nous, on ne va pas faire grand-chose, on est là pour assurer le cadre, mais voilà, vous êtes prévenus, vous allez devoir faire un peu bouillonner vos cerveaux.
12: C'est encore le moment de sortir, si vraiment.
13: Je précise aussi que c'est pas un atelier pendant lequel on va faire un travail de rhétorique. Donc si c'est à ça que vous attendiez, on se vexera pas si vous décidez de ne pas rester. Mais on va vous présenter l'atelier, donc peut-être que vous allez être hyper hypé. Voilà. Donc, si on sort du nucléaire, on va devoir rouvrir nos centrales à charbon comme en Allemagne. Le nucléaire est décarboné, donc il est écologique. Le GIEC dit qu'on ne peut pas se passer nucléaire. Tous ces arguments-là, vous les avez déjà entendus 1000 fois. Et ça ouvre en général de très longs débats sur les modèles énergétiques idéaux. Donc, à chaque fois, la question, c'est comment on y répond, comment on parvient à faire le tri entre les vraies informations, ce qui relève plutôt de la croyance, de l'amalgame. Donc là, l'idée de cet atelier, c'est d'aborder le sujet de l'énergie nucléaire en confrontant les arguments favorables et opposés à cette énergie dans l'objectif de fournir aux personnes indécises qui s'interrogent sur ce sujet un maximum de connaissances pratiques et politiques. On a fait le parti pris de... On a plein de textes que vous allez pouvoir avoir le plaisir de pouvoir découvrir. Et on a pris le parti que ce soit pas que des textes techniques, mais aussi pour nourrir tout le volet argumentaire politique, parce qu'on défend le fait que c'est aussi hyper important et que le nucléaire, c'est pas que un sujet technique. Donc voilà, c'est un atelier qui est basé sur des pratiques issues de l'éducation populaire, notamment l'arpentage et le théâtre-forum. Et on part du principe que vous avez plein de connaissances à partager, que vous allez pouvoir mobiliser. Donc voilà, ayez confiance dans le fait que vous savez plein de choses. Voilà, on va pouvoir rapidement démarrer l'atelier. Vous êtes assis sur des bancs, mais vous allez pouvoir bientôt vous répartir en sous-groupes. Donc la configuration de la salle va changer. Donc les gens qui n'ont pas de place assise, bientôt vous allez pouvoir peut-être trouver des places. Voilà. Alors, là l'idée c'est qu'on a préalablement sélectionné des grands arguments qui reviennent systématiquement dans les débats sur le nucléaire ou sur l'énergie en général. On va vous les lister. On a le nucléaire, c'est bon pour le climat. Les ENR, c'est burk, c'est pas propre, tout ça, tout ça. Le nucléaire, c'est sûr. Le nucléaire, c'est propre. Et plein d'arguments en vrac, c'est notre livret joker. Vous y trouverez plein de thématiques différentes. Là, l'idée, c'est que on va vous répartir à différents endroits du chapiteau. En fonction de la thématique que vous avez envie de traiter, il y a plein de textes là-dedans. Le but, c'est que le but de l'arpentage, c'est que du coup, vous sélectionnez les textes que vous avez envie d'explorer. Vous pouvez les lire seul ou à plusieurs, et à la fin, vous en discutez ensemble. Et il viendra ensuite le second temps de la restitution. Et je ne vous spoile pas sur la forme que ça va prendre, mais ça va être très sympa. En tout cas, pour nous, c'est très sympa à regarder.
12: Et voilà. c'est pas du tout un travail scolaire. On vous demande pas de nous faire un résumé des textes. En fait, vous piochez ce que vous voulez, parce qu'en fait, juste ça va vous faire comme une bibliothèque d'argumentaires pour la partie un peu plus. Et vous parlez à la fin.
13: Et vous partagez entre vous qui avez lu le texte de, par exemple, le nucléaire, c'est propre, ce qui vous a marqué ou les questionnements que vous posez. Le but, c'est que vous exploriez ensemble une thématique. Donc, est-ce que des gens veulent le nucléaire, c'est propre? On va dire que vous allez vous réunir ici. Ensuite, le nucléaire, c'est bon pour le climat. On va dire que vous allez vous réunir là. Les ENR, c'est beurre, qu'on peut mettre ça là. Le nucléaire, c'est sûr.
14: Il est gros celui-là.
13: On va le mettre par ici. Voilà.
14: Et le reste des arbres en bras, on va aller là.
13: Dans les arguments en fac, il y a des choses sur le militaire, par exemple. Si c'est des thématiques qui vous intéressent, ça va plutôt être là-dedans. Vous avez environ 40 minutes pour cette partie-là, donc jusqu'à 10h15 pour faire la lecture et la restitution.
14: Et nous, on va passer pour...
15: J'ai vu que dans les différentes choses que j'ai lues, c'est que le radon est omniprésent à tous les stades, que ce soit dans les mines, dans les rejets des mines, dans l'exploitation des centrales, dans les déchets. Après, qu'est-ce qu'on fait des déchets? Ils relarguent sans cesse du radon. Donc là, le nucléaire, c'est propre. À tous les stades, on a du radon et il n'y a pas moyen d'empêcher.
16: Même quand ils sont dans des...
15: Ah oui, même dans les fûts bitumés, là, okay. Et tout, il y a une valeur. Hein. Chaque année, on relargue tant de... On peut le retrouver, le truc. Hein.
9: Oui.
15: Oui. c'est le fait qu'il y ait de la radioactivité. Vous avez du radon.
16: Et du coup, c'est dangereux à quel stade? Enfin, peut-être que...
15: C'est cancérigène par la respiration.
16: D'accord. Ouais.
17: Température c'est maximale, c'est sur garde un minimum les cours d'eau. Sauf que s'ils ont besoin de virer de l'eau, de faire tourner le truc, ils ont des dérogations. Et du coup, ça fait
18: vraiment de tous les côtés, là, petit par petit, groupe assis dans l'herbe, chacun potasse ses arguments, lit ses documents tranquillement. C'est très sérieux, c'est très studieux.
19: Depuis la révolution industrielle, ne dépend que de l'abondance des énergies fossiles. Problème, le pic pétrolier est inévitable, donc il y aura moins d'énergie et l'économie va fortement se contracter. Par ailleurs, le changement climatique est engagé de manière irréversible, et pour éviter ses pires conséquences, il faut réduire les émissions de gaz carbonique, probablement par la contrainte la démocratie se révélant désespérément inefficace face aux enjeux de long terme. Réduire les émissions suppose de réduire la consommation, si le pic pétrolier ne l'imposait pas assez rapidement, et de relancer l'énergie nucléaire, qui émet peu de CO2 et coûte bien moins cher que les énergies nouvelles.
18: Est-ce que vous seriez d'accord pour nous faire une petite réaction à cette lecture à chaud pour la radio burlesque qui est juste là et qui émet toute la journée? Ça vous inspire quoi?
16: Bon, on rigole sur le côté gourou de Jean Covici. Enfin, je rigole, pardon.
20: On rit jaune.
16: Ouais, c'est ouais, ça.
20: Et effectivement, il y a le côté gourou et il est à côté de la plaque et tout le monde le suit parce qu'il n'y a pas d'alternative, probablement. C'est ça aussi.
16: Ça, c'est ton opinion.
20: Il n'y a pas d'alternative audible, je veux dire,
18: dans le discours,
20: nationalement et transmise sur les médias. Il y a peu de médias mainstream qui vont aller dans ce sens-là. C'est que des médias que nous, on écoute. Et là, on a du Mediapart.
16: Mediapart,
20: enfin, tous ces gens-là. Mais le reste, ça ne suit pas.
16: J'ai les médias indépendants.
18: Merci.
20: Oui, voilà, les médias indépendants.
16: Ça, c'est le message du matin.
18: Cool.
19: Bah, merci beaucoup.
21: Mon Jean-Co, il raconte n'importe quoi. Parce que depuis les années 90, tout l'uranium naturel pour faire de l'uranium enrichi est importé. On n'en produit plus du tout depuis 1990. Et puis quand le ministère de la Transition écologique affirme que l'indépendance énergétique de la France est de 55 à 53% environ, eh bien c'est lié à une magouille statistique. Alors je t'explique, tonton Jean-Co, Jean-Bernard. comment c'est possible d'être indépendant énergiquement à 55% en France, alors que 70% de l'électricité est produite par les centrales nucléaires et qu'on importe la totalité de l'uranium? Et comment c'est possible quand on sait que les autres énergies, notamment fossiles, c'est 100% d'importation? Explique-moi pourquoi.
22: Eh bien, c'est très simple. Bon, d'abord, l'uranium, en fait, il vient en grande partie de la Russie actuellement. Eh bien, on va faire copain-copain avec Poutine, et puis voilà, tout va s'arranger.
21: C'est pas l'indépendance, ça.
22: Bon, mais en fait, nous, on est malins, parce que avec l'uranium, on produit du plutonium. Avec les centrales, on produit du plutonium. Et ce plutonium, on mélange aux déchets nucléaires.
21: Oui, mais 55% d'indépendance énergétique, il sort d'où ce chiffre, alors que 70% de l'électricité, c'est de l'uranium, et 100%, c'est du fossile importé, le tout.
22: Ben, il faut bien faire marcher le commerce.
21: Ben, c'est pas... Dis-moi d'où vient cette statistique. Ben, je vais te l'expliquer, moi. Alors, c'est possible grâce à un mystérieux tour de passe-passe statistique. Car pour l'énergie nucléaire, contrairement aux autres énergies,

0: on considère comme énergie primaire non pas le combustible qu'on met dans la machine à vapeur, mais l'énergie qui en sort. Donc, comme ça, on arrive à truander la statistique et à avoir ces chiffres de 53-55% d'indépendance énergétique.
1: Je suis désolée, mais il faut rendre la casquette.
2: Hein. Ouais, mais en fait.
1: Qui d'autre veut. Laisse-moi ça.
2: Attends. En fait, avec les surgénérateurs, nos déchets nucléaires, on en fait du combustible nucléaire. C'est pas beau, ça? Et on refait marcher. Et ça tourne, et ça tourne.
1: Alors, attendez, on regarde d'abord si quelqu'un d'autre veut s'y coller. Avant de pouvoir repasser à la casquette.
0: Le magnifique surgénérateur de Super Phoenix.
1: S'il te plaît. Est-ce que quelqu'un veut répondre à cet argument-là sur les déchets? Vous êtes à un festival sur les déchets nucléaires? Personne ne veut s'y coller? Super.
3: L'argument, c'est le plutonium qui est fabriqué, qui est mélangé après avec les déchets, c'est ça? Donc c'est pas le surgénérateur, puisque le surgénérateur, il a été arrêté en 1978.
0: Il a toujours été en panne.
3: Il n'a jamais fonctionné déjà, puis en plus il a été arrêté. Donc ça a été un énorme gouffre financier. Par contre, c'est utilisé, ils font ce qu'ils appellent le MOX.
2: C'est ça, le MOX.
3: Voilà, donc, mais c'est pas dans le surgénérateur, donc c'est...
1: Est-ce que vous pouvez parler un tout petit peu plus fort? Car je crois qu'au fond, on ne vous entend pas très bien.
3: Tout petit peu plus fort, oui. Donc, du coup, le plutonium est mélangé avec les déchets pour fabriquer ce qu'ils appellent le MOX, qui est une énergie qui génère encore beaucoup plus de déchets que ce qui est déjà généré par les centrales nucléaires. Donc, puisqu'il y a le plutonium qui est pris, mais ça représente quoi, 1 ou 2%? Et après, et c'est surtout le plutonium, il a été surtout au départ du nucléaire, pour le militaire, puisque oui. C'était pour fabriquer la bombe. Donc c'est d'ailleurs pour ça qu'après ils ont fait les centrales nucléaires civiles pour justifier la fabrication du plutonium pour faire les bombes. Et maintenant ils le mélangent avec demain, mais ça génère encore. Je n'ai pas tous les déchets que ça génère, mais ça en génère encore plus que ce que c'est que génère. Donc, ce qui fait qu'il y aura plus de déchets encore pour ramener ici.
2: Hein. Mais les déchets, c'est pas grave. On les met à bure, on les enterre et puis on est tranquille.
3: C'est Ben oui, on va les mettre, on va aller les mettre 500 mètres sous terre, c'est ça?
2: Ben voilà.
3: Voilà, et il y aura je sais pas combien de milliers de kilomètres carrés qui seront bouffés. En plus, on est pour l'abri d'un séisme, on est pour l'abri de fuites de déchets qui vont... Parce qu'ils continuent à chauffer quand même. Donc il y a des risques d'explosion, il y a des risques de... Moi, je vois pas de...
2: Bon, bah oui, mais qu'est-ce que vous voulez? Il faut y croire, sinon c'est la fin de la civilisation.
3: Parce qu'il m'a dit c'est la fin de la civilisation. J'ai justement un argument, là, par exemple. Nous, on a fait un panneau chez nous. On a dit que si l'homme de Néandertal avait utilisé... Enfin, c'était lui qui avait créé les centrales nucléaires, et ben c'est maintenant nous qui gérerions les déchets. Voilà, c'est tout.
1: Bravo à toutes les personnes qui ont démarré parce que c'est jamais facile. Et là, on va faire la prochaine proposition de CNET pour, j'imagine que vous êtes impatients.
4: Vous avez accepté l'invitation de votre ami à aller à cette soirée à Nancy. La programmation musicale était tellement alléchante. Mais vous êtes retrouvé entouré d'ingénieurs trentenaires. À Doudoune, évidemment. Vous avez essayé de fuir, mais l'un d'entre eux vous coince. On m'a dit que t'étais anti-nucléaire. Mais dis-moi, le nucléaire, c'est quand même la seule source d'énergie qui n'est pas intermittente. Du coup, comment on fait pour la transition énergétique, selon toi? Le nucléaire, c'est quand même la meilleure solution pour enrayer la crise climatique, non? Qui veut se lancer?
1: Qui veut faire Jean-Co?
4: Battez-vous.
1: Super, bravo. veux répondre à là pour le coup ces arguments. Vas-y.
5: Bravo.
1: Bravo. On m'a dit que t'étais anti-nucléaire. Mais dis-moi, le nucléaire, c'est quand même la seule source d'énergie qui n'est pas intermittente. Du coup, comment on fait pour la transition énergétique selon toi ? Le nucléaire, c'est quand même la meilleure solution pour enrayer la crise climatique, non ?
6: Alors, je suis tellement ravie que tu parles de cette question d'intermittence parce que c'est un gros mythe. En fait, il n'y a pas d'énergie, de source d'énergie, de production d'énergie plus intermittente que les centrales nucléaires. Parce qu'on est là, on pense, ouais, les centrales nucléaires, ça produit de l'énergie tout le temps, blabla. Mais c'est faux. En fait, elles sont tout le temps en panne, il y a tout le temps des problèmes. Si jamais il y a un problème de congestion des déchets à l'âge, par exemple, il faudra arrêter toutes les centrales. Alors que dans le cas du photovoltaïque et de l'éolien, c'est totalement faux de parler d'intermittence, on devrait plutôt parler de variabilité. Et comme à l'échelle du pays, il y a toujours du vent ou du soleil quelque part, à part la nuit peut-être, eh bien, il y aura toujours de la production d'énergie.
1: Mais on m'a pourtant dit que les éoliennes demandaient de l'électricité pour fonctionner. Et puis certes, il pourrait y avoir un accident à La Hague, mais on a tellement de centrales nucléaires, elles peuvent se relayer.
6: Et donc, il n'y a pas du tout besoin de production d'énergie pour la production d'énergie nucléaire, c'est ça que tu viens de dire ? Il n'y a pas besoin d'électricité pour la production de
1: centrales.
6: comment est-ce qu'on achemine ? Comment est-ce qu'on fait fonctionner les réacteurs ? Je pense que tout ça demande aussi un petit peu d'énergie.
1: L'acheminement, c'est rien, c'est vraiment infime, quoi.
6: Oui, oui. Ok, il y a peut-être beaucoup de centrales nucléaires en France, ça ne veut pas dire qu'il faut les garder, surtout qu'on a maintenant un parc qui est vieillissant. On parle d'un démantèlement qui va s'étaler sur des dizaines d'années. Comment est-ce que tu gères ça ?
1: Avec le technosolutionnisme. Et ça tombe bien, on a besoin d'énergie pour le technosolutionnisme. Et les centrales nous fournissent de l'énergie. Enfin,
6: il n'y a pas que les centrales qui fournissent de l'énergie. J'en profite pour glisser un argument de plus. Parce que tu parlais de transition énergétique. Mais la transition, c'est peut-être quelque chose qui doit être entre les mains des citoyens et des citoyennes. Et pas entre les mains du pouvoir centralisé qui, nous l'avons vu, a pris des décisions qui sont plus que contestables. C'est une dernière dizaine d'années. Alors que, avec les énergies renouvelables, on peut relocaliser la production d'énergie à un niveau, par exemple, communal, avec des coopératives de production d'énergie, où on va aussi, du coup, plus s'interroger sur notre consommation d'énergie quand elle est entre nos mains, et donc la remettre en question. Et c'est ça, la vraie transition énergétique.
1: Tu sais, moi, j'ai quelque chose de misanthrope. Comme Jean-Co, finalement. Je ne fais pas confiance aux citoyens pour accepter de réduire leurs besoins en énergie. Il faudrait réduire considérablement, en fait, pour qu'on puisse se passer de toute cette production d'énergie. Comment est-ce que les gens vont accepter, maintenant qu'ils vivent dans le confort, nous-mêmes, on en fait partie. Est-ce qu'on a vraiment envie de céder, de ne plus utiliser le streaming au quotidien, le cloud, les voitures électriques ?
6: Eh bien, je suggère que tu ailles vivre en ermite dans une grotte. Comme ça, non seulement tu réduiras d'autant ta production d'énergie et tu éviteras de répandre tes idées malodorantes.
2: Non, mais moi, j'ai un truc à dire sur les énergies renouvelables qui sont intermittentes. Mais c'est un problème qui est très facile à résoudre, en fait.
1: Moi, je suis intermittente pour spectacle, c'est voilà. Facile. Hein.
2: En fait, on peut très facilement stocker l'énergie. Alors, évidemment, il existe les batteries, mais vous savez que c'est un très mauvais moyen. Mais il y a une autre méthode qui s'appelle l'hydrogène. C'est extrêmement simple. Avec l'électricité que vous produisez le jour, vous faites électrolyse de l'eau, vous produisez de l'hydrogène. Avec cette énergie que vous aviez le jour, eh bien, vous comprimez cet hydrogène dans des bouteilles à forte pression. Et après, avec un détendeur, vous envoyez ça dans un appareil qui s'appelle une pile à combustible qui produit de l'électricité. Et donc, vous avez de l'électricité en permanence et vous avez des réserves d'énergie qui sont très concentrées avec lesquelles vous pouvez faire fonctionner toutes sortes de choses. Voilà, donc c'est pas un problème du tout l'intermittence.
7: Putain, moi je croyais qu'ils étaient à une soirée avec des jeunes, quoi, là, mais il me parle de son pif ma gadget, là, mais c'est dingue ça.
5: dans ton truc qui fonctionne la nuit, le jour, faut attendre. Putain, on est dans un monde, voilà, c'est international, c'est mondial, quoi. Comment je vais faire, moi, quand je veux, là, avec... franchement, tu sais dans quoi je bosse, moi? Je suis dans la finance, tout ça, je suis en contact tout le temps. Il me faut de l'énergie tout le temps, moi. On me demande pas si je me repose la nuit, quoi. Faut être un peu... Comment je fais, moi?
2: Ah bah écoute, si tu dors pas la nuit, c'est ton problème, hein. Mais bon, maintenant... en fait, tu as de l'énergie le jour et la nuit, tu as de l'énergie quand tu veux.
5: Ouais, mais là, avec ton tube, là. D'ailleurs, tu le fais où, là, ton petit tube?
2: Quel tube?
5: Le petit truc, là, qui t'emmène l'hydrogène de tel endroit. Tu l'achètes bien à l'international, quoi. Faut vivre, vraiment. On est...
2: Mais l'hydrogène, c'est mondial, tu l'as produit avec ton éolienne, avec ton. Avec tes centrales solaires, avec tes panneaux solaires, tu produis de l'électricité sans arrêt. Voilà, donc il n'y a pas de problème. Après, ça passe dans des fils électriques, c'est pas très compliqué, ça.
5: Ouais, voilà. Moi, je suis à Paris, je vais mettre quoi, une éolienne là sur mon toit? Je vais faire comment, franchement?
2: Eh ben, ton éolienne.
5: Ouais, mon éolienne à Paris, je vais faire comment, mes toits locaux?
2: C'est pas une mauvaise idée, si on mettait une grande éolienne à la place de la Tour Eiffel, par exemple, ce serait génial.
5: Ah ouais, pour la faire pétiller tous les soirs, ce serait pas mal, toutes les heures.
2: Ah ouais, ce serait super. On peut mettre des éoliennes absolument partout, il n'y a aucun problème, que ce soit en ville, à la campagne. Du moment qu'il y a du vent, il y a moyen de faire tourner des éoliennes. Donc là-dessus, il n'y a pas de problème. Et puis, pour l'électricité solaire, il suffit qu'il y ait des toits, et des toits, il y en a partout. Et ils sont tous inutilisés, donc on a une réserve de surface absolument immense.
5: Ah, les architectes des bâtiments de France, ils vont nous tomber dessus, voilà. Ça va pas être facile.
2: Ceux-là, on les renvoie dans leur grenier poussiéreux dont ils auraient jamais dû sortir. Et puis voilà.
5: Ah, ils vont faire des trucs, notamment à Paris.
2: Notamment à Paris, ben oui.
5: Des alignements.
2: Voilà, donc en fait, non, le renouvelable, ça peut tout à fait fonctionner, et c'est quelque chose qui peut fonctionner en permanence, y compris la nuit, contrairement à ce que vous racontent tous ces bonimenteurs.
4: On va passer à la troisième et ultime scénette. On sait que vous êtes très triste, que ce soit déjà la fin. Vous avez organisé une soirée tranquille chez vous, avec tisane et jeux de société. Une copine a ramené sa cousine, qui a fait Sciences Po Paris et qui vient d'être engagée dans une start-up qui développe une appli pour que les gens signalent les pollutions industrielles près de chez eux, pour faire un mapping des pollutions. La discussion du groupe tourne autour de la prochaine manifestation antinucléaire organisée au Bugey. Elle prend la parole. Mais c'est quand même une des industries qui pollue le moins, non ?
8: Qui veut se lancer en Janco sur cet argument ? Vas-y. Et qui se sent de faire de répondre en anti-nucléaire sur cette histoire de pollution?
4: Merci.
9: Le nucléaire, c'est la seule source d'énergie qui... Pardon.
8: C'est la dernière.
9: C'est quand même une des industries qui pollue le moins, non ?
10: Qui pollue le moins, mais le nucléaire, à tous les stades, il pollue. Et il nous envoie des produits radioactifs dans l'air. Depuis depuis les résidus des mines, depuis le traitement, l'enrichissement de l'uranium, le fonctionnement des centrales, Le retraitement entre guillemets des combustibles, parce qu'on n'en fait pas grand chose, il faut savoir que la radioactivité émet du radon dans l'air tout au long de son existence, de sa demi-vie, de sa vie. Donc le radon, c'est un gaz qui est cancérigène, et ça fait partie de l'industrie nucléaire. Comment échapper à ça? Ça pollue pas?
9: Les centrales nucléaires, elles rejettent pas de radon.
10: Les centrales nucléaires rejettent du radon pour leur fonctionnement en permanence.
9: Monsieur, vous vous trompez. Le radon descend de l'uranium, donc Les centrales ne rejettent pas de radon.
10: Je pense que nous ne sommes pas du même avis sur cette question. Je vous engage à mieux vous renseigner, par
9: mais
10: exemple,
9: aussi,
10: et à sortir du nucléaire, ce qui fait des très bons rapports à ce sujet.
9: Je suis allée me renseigner et on m'a bien spécifié. Enfin, j'ai lu le rapport de Réseau Sortir du Nucléaire. L'uranium, le radon descend de l'uranium, mais la centrale nucléaire, certes, elle rejette un petit peu de radioactivité, mais pas du radon. Et puis, les niveaux qu'elle rejette, c'est que dalle. Est-ce que les gens sont malades autour des centrales nucléaires ?
10: Elle rejette du radon.

0: n'y a aucun problème avec les rejets des centrales. Et je fais bien le produit clair parce que je coupe la parole et que je vous en... Je vous laisse pas en placer une.
1: Est-ce que tu penses que un accident nucléaire est impossible?
0: Bah oui. Ils sont super rodés, ils font des exercices régulièrement, ils alertent la population, enfin, ils se préparent. Mais pour qu'ils réussissent à faire en sorte que qu'il n'y ait pas d'explosion, qu'on ne vive pas un Fukushima.
1: Le risque zéro n'existe pas.
0: Donc, oui, mais c'est 0, c'est rien du tout.
1: Ne serait-ce qu'un accident nucléaire sur le budget, ça toucherait 28 millions de personnes et ça condamnerait 2 millions d'hectares de terres agricoles pour des centaines d'années. Est-ce qu'on est prêt à prendre ce risque?
0: Ah bah oui, regardez Fukushima. Regardez Fukushima. Ils sont en train de faire des super quartiers dans des zones qui pourtant ont reçu des retombées radioactives. Et maintenant, ils invitent la population. Vous n'avez pas vu la nouvelle école? Une école, mais alors moi je mettrais mes enfants, sérieusement. Elle est magnifique.
1: Mais allez y mettre crèche. Vos enfants.
0: Mais j'habite pas le Japon.
1: Et vos amis. Mais il y a eu des
0: on peut vivre
1: des décès, il y a eu des décès. On peut vivre.
0: Oui.
1: Mais on ne développe pas de
0: leucémie. Non.
1: De leucémie.
0: Non plus.
1: Qui, bah voyons.
0: Vous avez des statistiques.
1: Bah bien sûr, ne serait-ce que les descendants de Hiroshima et Nagasaki.
0: Ah mais c'est pas la même chose.
1: Les cancers se développent encore actuellement.
0: Oui mais combien c'est pas la même chose, c'est une explosion. Là on parle de dépôt, on parle de faible dose. Vous parlez de faible dose.
1: Ah non, je parle d'un accident nucléaire.
0: Oui mais c'est de la faible dose.
1: Bah non, c'est pas la faible dose.
0: C'est de la faible dose.
1: Un accident nucléaire condamnerait un quart, sur, par exemple sur Golfech, ça condamnerait un quart du territoire français.
0: Oui mais pour les quelques semaines
1: qui vont
0: suivre.
1: On est prêt à prendre ce risque pour les quelques générations
0: qui viennent. Parce qu'il y aura des polluants qui vont disparaître au fur et à mesure. Regardez, aujourd'hui en France, on n'a plus que du césium de Tchernobyl, tout le reste qui a...
1: Et moi j'ai plusieurs amis qui ont eu des cancers de la thyroïde. Suite à Tchernobyl.
0: Mais c'est parce qu'ils ont fait plus de diagnostics.
1: Dans le lot, il y en a quand même quelques-uns qui viennent de Tchernobyl, c'est sûr. Donc c'est pas.
0: Ça, je veux les preuves.
2: Je vais juste reprendre un tout petit argument. Ouais, non mais je vais juste ajouter un petit argument. Un seul argument.
3: Non, non, c'est vrai, on fait tourner. Les personnes qui ne sont pas passées passent en priorité.
2: Bon, alors si vous le dites à ma place, c'est bon. Je voudrais que ce soit dit.
3: S'il vous plaît, on. Alors. Qui veut s'y coller? Ça va être une des dernières interventions en plus. C'est le moment, si vous avez envie de passer sur scène.
1: Ah, merci.
2: Ah,
3: alors, Janko ou Antinuc?
2: Janko,
3: très bien.
4: Il y a une scène où parce que j'ai un bon argument. Quand
3: même. Oui, non, on reste sur cette thématique.
4: D'accord. Ah oui, alors.
3: Personne d'autre? Allez.
4: J'ai quand même un argument qui est un petit peu lié à la thématique. C'est que on vit le changement climatique. On l'a vu hier et aujourd'hui. Pour éviter le changement climatique, il faut sortir des énergies fossiles. Et le seul moyen de sortir des énergies fossiles rapidement, c'est d'avoir de l'électricité d'origine du nucléaire. Et comme le nucléaire, c'est propre. Contrairement aux énergies fossiles qui sont sales, il faut absolument passer au nucléaire.
1: Alors justement, en parlant de changement climatique, on constate quand même que cette année, avec les chaleurs qu'on a eues, plusieurs centrales ont été à l'arrêt. L'eau, parce que l'eau nécessaire pour le refroidissement des cuves, elle provient des fleuves, et donc on est obligé d'arrêter ces centrales parce qu'il fait trop chaud.
4: Mais alors là, il y a une petite fragilité, c'est que les centrales sont sur les rivières, mais si on construit les nouveaux EPR au bord de la mer, on aura plus de problèmes. Et si on s'y met maintenant, dans 10 ans, le problème est réglé. Donc on est bien là. On est quand même. Le nucléaire, c'est la seule solution. Et les personnes qui sont contre le nucléaire, en fait, sont complices du changement climatique. Donc complices de la destruction de.

0: l'environnement futur.
1: Oui, mais alors, du coup, quand tu dis ça, tu omets complètement tout ce qui entoure les déchets. Là, on voit bien, on est à Bure, on est sur toute une étude qui est complètement faussée par rapport à l'enfouissement de ces déchets, dont on sait qu'ils vont polluer, enfin, qu'ils vont vivre des milliers d'années, et on ne connaît pas encore la solution. Ici, là, actuellement, il y a un laboratoire. Mais tout est faussé. On veut mettre en place ce laboratoire pour 2027 parce que les politiques sont à fond là-dedans, mais rien n'est sûr. On ne sait pas, par rapport au niveau géologique, on ne sait pas tout. On sait que les sarcophages, ils vont s'oxyder avec l'humidité. On sait qu'au niveau des transports, ce que disait monsieur avant, le radon, il est partout. Enfin, voilà. Donc, en termes de déchets, démantèlement des centrales,
0: dans mon rôle, je suis censé t'interrompre, puisque je suis un homme, donc les hommes interrompent les femmes, c'est bien connu. Je dirais juste, on est dans une urgence aujourd'hui. Le changement climatique, on le vit année après année. Donc il faut trouver des solutions pour dans 10 ans. Si ces solutions génèrent quelques petits problèmes pour dans un million d'années, on verra dans un million d'années. Mais là, il faut résoudre l'urgence d'aujourd'hui.
1: Moi, je reviens à ce que je disais tout à l'heure. Tout ça, c'est politique. En fait, on n'a pas... Effectivement, il faudrait qu'on puisse se projeter dans quelques années et qu'on mette en place tout le réseau d'énergie renouvelable. C'est ce dont on a besoin pour l'avenir, pour le futur, pour nos enfants. Voilà.
0: Oui, je suis d'accord avec vous. Faisons confiance à nos experts.
2: Non, justement, vos experts sont complètement pour nous.
3: Bravo. Bravo à vous toutes et tous qui êtes passés sur le grill. Vous pouvez vous applaudir parce que c'est pas facile. Et un petit mot spécial à du coup notre camarade de la CRIRAD qui est passé et qui
4: c'était cathartique un peu, non, d'être de l'autre côté.
3: Tu veux présenter du coup la CRIRAD?
5: On a un petit stand dans un village associatif et du coup moi je travaille à la CRIRAD, donc on rediscutera du Roger et Radon parce qu'il faut qu'on en discute. Mais voilà, c'est un peu de
2: connaissance. C'est quoi la CRIRAD?
5: C'est la commission de recherche et d'information indépendante sur la radioactivité. Donc en gros, c'est une association qui s'est créée juste après Tchernobyl par des citoyens et citoyennes qui ont eu des doutes sur le fait qu'il n'y ait aucune contamination liée à Tchernobyl en France et qui ont fait des prélèvements, qui ont fait analyser des échantillons, qui ont vu qu'en fait, il aurait fallu qu'on soit protégés. Ont réussi à monter leur propre labo et à s'équiper de détecteurs qui ont fait qu'ils ont pu faire une cartographie de la France et montrer que en fait, l'État a failli. Voilà.
3: Sur ce, on va vous libérer. On a un peu débordé, mais bravo à vous et merci.
4: On a un petit QR code qui nous amène jusqu'aux ressources qui ont été utilisées. Qu'il n'y ait pas de frustration si vous n'avez pas pu explorer une certaine thématique. On a aussi des synthèses de notre rapport L'Hécatombe Invisible. Et on a un petit stand également au village Asso. Donc merci et très bonne journée.
1: Merci à vous.
3: Merci à vous.

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1: Bonjour à tous, chers auditeurs et auditrices de Radio d'ici. Je suis heureux de vous retrouver pour ce nouvel épisode d'Astrociel. Je suis Thomas, membre de l'association Astrosciences Nord-Ardèche. Je suis accompagné d'Alexis, qui va vous présenter les éphémérides du mois. Et aujourd'hui, nous allons découvrir les galaxies qui nous entourent, ainsi que la nôtre, et comment ces dernières fonctionnent.
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2: Et donc, bien le bonjour, chers auditeurs et auditrices de Radio d'ici. Sachez que ce mois-ci sera particulièrement riche en phénomènes astronomiques. Plusieurs planètes font leur retour dans notre ciel nocturne. Nous aurons aussi droit à une pluie d'étoiles filantes, et surtout, à un événement unique à ne pas manquer, même si le ciel est couvert. On commence, comme toujours, avec les phases de la Lune. Et donc, nous débuterons le mois d'août avec une lune gibbeuse décroissante. Le dernier quartier arrivera le 6 août, la nouvelle lune le 12 août, le premier quartier le 20 et la pleine lune le 28. Et gardez bien en tête la nouvelle lune du 12, car c'est ce jour-là qu'aura lieu l'éclipse de soleil dont je vais vous parler dans un instant. Donc, ce mois-ci, je ne vais pas vous parler d'un relief lunaire en particulier, mais d'un phénomène lunaire et solaire qui va vous intéresser. Une éclipse de soleil le 12 en soirée. Donc ce jour-là, la nouvelle lune passera devant le soleil et nous cachera une grande partie de sa lumière. Sur la bande qui traverse notamment le nord de l'Espagne, l'Islande et le Groenland, l'éclipse sera totale. Le soleil sera entièrement masqué pendant quelques dizaines de secondes dans certains endroits. Mais en France, et en particulier autour d'Annonay, il s'agira d'une éclipse partielle. Le soleil sera caché à environ 94,5% par la lune au moment du maximum. C'est largement suffisant pour voir la lumière du jour diminuer fortement et ne laisser qu'un fin croissant de soleil juste avant son coucher à l'ouest. Et voici donc quelques recommandations pour bien en profiter. Premièrement, le maximum de l'éclipse se produira vers 20h22. À ce moment-là, le soleil ne sera plus qu'à environ 4 degrés au-dessus de l'horizon. Pour profiter de ce moment, il faudra prendre de la hauteur. Vous installez sur un point haut avec l'horizon ouest bien dégagé. Dans la région, j'irai volontiers sur l'un des craies du Pilat, par exemple le Cré de l'Oyon. Si vous n'êtes pas dans ce coin-là ce soir-là, vous pouvez consulter les sites spécialisés pour trouver les indications d'observation près de chez vous, comme eclipse-solaire.fr par exemple. Deuxième conseil, prenez-vous-y à l'avance. N'hésitez pas à monter sur votre site d'observation plusieurs heures avant le phénomène. Vous ne serez pas les seuls à avoir cette idée, je peux vous le garantir. Plus vous arriverez tôt, mieux vous serez placé et installé pour observer ce moment rare. Pensez à la crème solaire aussi, pour l'attendre sous le soleil, hein, pas pour l'éclipse. De quoi bien vous hydrater, et un petit casse-croûte, ça ne fait pas de mal non plus. Troisièmement, et ça c'est le plus important, protégez-vous les yeux. D'abord, pour observer une éclipse en toute sécurité, il faut impérativement des lunettes spéciales éclipse aux normes EN ISO 12312-2 2.2015, avec une densité optique de 5,0. Ce sont les seules protections adaptées pour regarder le soleil directement. On en trouve parfois en pharmacie. Par exemple, j'en ai vu à 2 euros dans une pharmacie à Pélussin. Chez des opticiens qui proposent du matériel d'astronomie, comme l'opticien Chris à Annonay, ou des magasins spécialisés comme Equinox à Lyon et à Paris, ou chez Pierrot Astro à Béziers, spécialiste du matériel d'astronomie. Avant de les utiliser le 12, testez-les chez vous. Regardez vers une source lumineuse qui ne risque pas de vous abîmer les yeux et vérifiez qu'il n'y a aucun trou, même minuscule. Juste un tout petit trou dans le filtre peut suffire à provoquer une lésion irréversible de la rétine. Ensuite, si vous souhaitez observer avec du matériel, jumelles ou télescope, il faudra des filtres solaires adaptés à ce matériel. Là encore, spécialement conçus pour l'observation du soleil. Pour ce type de filtre, je vous renvoie entre autres vers les boutiques spécialisées en astronomie comme Pierrot Astro. Et quatrième point très important lui aussi, si malgré tout vous ne trouvez aucune protection adaptée, ne regardez pas l'éclipse ni le soleil directement. Et par pitié, Ne tentez pas les techniques de Jojo le bricolo, comme superposer plusieurs lunettes de soleil, ou bien regarder au travers d'un sac poubelle, ou se mettre de la crème solaire dans les yeux. Bien que, personnellement, je pense que ce serait une légende, il y a des histoires aux États-Unis qui racontent ça. Bref, pas de bricolage de ce genre. Tout ça ne fonctionne pas. Vous vous exposeriez à des pertes partielles, voire totales de la vue. Si vous n'avez pas de protection, contentez-vous de profiter de l'ambiance. L'arrivée à toute vitesse de l'ombre de la lune sur le paysage, la luminosité qui chute brusquement, le changement d'ambiance sonore avec les bruits de la nature qui s'estompent. Ce sera déjà une expérience très forte, même sans regarder directement le disque solaire. J'espère que dans tous les cas, vous passerez un bon moment, car les éclipses de soleil, bien que l'on sache comment elles se produisent, laissent une sensation toujours un peu mystique. Et puis, tant qu'on est dans les éclipses, la pleine lune du 28 août nous offrira une éclipse partielle de lune. Cette fois, aucun danger pour les yeux. Il suffira de lever la tête pour observer le disque lunaire passer dans l'ombre de la Terre. La lune prendra alors une teinte plus sombre, parfois rougeâtre, cuivrée, surtout si le ciel est bien dégagé. En France, l'éclipse partielle sera visible en fin de nuit. La phase partielle commencera à 4h30, atteindra son maximum autour de 6h10-6h15, juste avant de se coucher vers 6h30. C'est un phénomène beaucoup plus simple à observer qu'une éclipse de soleil, puisqu'il ne demande aucune protection particulière, seulement un bon horizon et, si possible, un ciel dégagé.

0: Passons maintenant aux planétaires. Commençons par Vénus. C'est le dernier mois pour l'observer confortablement. Elle est visible en tout début de soirée jusqu'à son coucher vers 22h environ. Les 15 et 16 août, elle sera en conjonction avec la Lune, formant un joli duo dans les lueurs du crépuscule. Ensuite, Neptune sera observable vers 23h. En revanche, ne vous attendez pas à la voir à l'œil nu, sa luminosité est trop faible. Il faudra impérativement un télescope pour la repérer. On continue avec Saturne, qui se lève vers 23h. Elle offre donc de bonnes conditions d'observation vers minuit, bien installée dans le ciel nocturne. Une conjonction avec la Lune aura lieu le 4 août, sympa à observer aux jumelles. Puis Uranus se lève vers 1h du matin. Pour celles et ceux qui ont une excellente acuité visuelle et un ciel très noir, vous pourrez espérer la distinguer peu après 2h. Là encore, un instrument aide beaucoup pour distinguer son disque bleu-vert. Et pour terminer, on finit avec Mars, qui est très matinale en ce mois d'août. Elle se lève vers 3h et devient vraiment intéressante à observer à partir de 4h, dans les premières lueurs de l'aube. Elle sera en conjonction avec un croissant de lune le 9 août, puis passera à proximité de deux amas au vert bien connus, M35 et NGC 2158, les 14, 15 et 16 août. Avec une paire de jumelles, ce rapprochement vaut le coup d'œil. Et pour le clou du spectacle, les Perséides. C'est la plus célèbre pluie d'étoiles filantes de l'année. Elles sont actives du 17 juillet au 24 août, avec une activité qui augmente petit à petit, jusqu'à atteindre son maximum la nuit du 12 au 13 août. Cette année, coup de chance. Le pic des Perséides tombe exactement au moment de la nouvelle lune, le 12 août. Pas de lumière lunaire pour gêner leur observation. C'est idéal pour profiter du spectacle si le ciel est dégagé. Et pour terminer, un peu de ciel profond dans la région de la constellation de l'Aigle. Commencez par repérer ce grand astérisme proche du zénith, formant un triangle avec les étoiles Deneb du Cygne, Vega de la Lyre et la dernière étoile de ce triangle, Altaïr, la tête de l'aigle. Une fois que vous avez trouvé le triangle d'été, regardez une quinzaine de degrés en dessous vers le sud. Trois étoiles alignées dessinent une sorte de petite virgule inversée dans la voie lactée. Au bout de cette virgule, dans la même zone, se trouve l'amas du canard sauvage, M11, visible comme une petite tache lumineuse dans un ciel bien noir et très joli aux jumelles. Au télescope, vous pourrez voir des milliers d'étoiles, avec une au centre bien plus lumineuse que ses congénères. Et pour rester dans le thème des oiseaux, je vous invite à chercher M16, la nébuleuse de l'aigle. Son nom peut être trompeur, ne vous attendez pas forcément à voir une grande nébuleuse. La plupart du temps, vous verrez surtout un amas ouvert. Elle ne se trouve même pas dans la constellation du même nom. Pour pouvoir observer la nébuleuse, il faut un ciel très noir et des filtres adaptés et un instrument avec un grand diamètre. Personnellement, même dans de très bonnes conditions, je ne l'ai jamais distingué. À vous de tenter votre chance. Et pour cela, une fois que vous avez repéré M11 dans la Voie lactée, continuez à descendre vers le sud en direction du Sagittaire. Vous arriverez dans une zone très riche en petites étoiles et en amas. Dans vos jumelles, M16 se voit comme une petite tache floue accompagnée d'une autre, M17. Dans le télescope, vous distinguerez bien l'amas ouvert, et si vous pointez vers M17, là vous verrez une nébulosité de la forme d'un cygne. Décidément, c'est blindé de piaf là-haut. Et bien sûr, pensez à imprimer vos cartes du ciel pour pouvoir mieux profiter de toutes ces jolies choses. Petite info, avant de passer le micro à Thomas, comme tous les ans depuis plusieurs années, nous serons à Malval pour la nuit des étoiles du 8 août 2026. Alors si vous voulez voir toutes ces choses, venez nous y retrouver, nous serons heureux de vous rencontrer. Et c'est tout pour ce mois d'août. Que vous soyez sur une colline, un craie ou simplement dans votre jardin, je vous souhaite de très belles observations et comme toujours, gardez les yeux levés vers les étoiles, mais avec la bonne protection quand il s'agit du soleil. Merci pour votre écoute, auditeuriste de Radio DC. C'était Alexis d'Astrosciences Nord-Ardèche.
1: Et maintenant, l'instant astronomique.
2: Aujourd'hui, nous allons parler des galaxies. Ces géantes structures cosmiques complexes.

grâce à leur éclat, il a pu calculer leur distance. Andromède était bien trop loin pour être dans notre galaxie et prouve qu'elle se situe à l'extérieur de la Voie lactée. On sait aujourd'hui que l'univers en contient environ 2000 milliards, éparpillés un peu partout. Ces structures sont tellement gigantesques qu'elles se mesurent en années-lumière. Mais de quoi sont réellement composées ces galaxies ? Elles sont composées d'étoiles, mais aussi de planètes, de gaz, de poussière interstellaire et sûrement de matière noire. Grâce à l'effet de gravitation, tout ce petit monde est rassemblé et au centre se trouve souvent un trou noir supermassif. Les galaxies sont tellement grandes qu'on a du mal à en saisir l'immensité. On les mesure en années-lumière. Par exemple, la galaxie d'Andromède étend ses 1000 milliards d'étoiles sur 220 000 années-lumière. Si vous voyagez à la vitesse de la lumière, c'est-à-dire 300 000 km par seconde, il faudrait 220 000 ans pour traverser Andromède d'un bout à l'autre. Les plus petites sont appelées galaxies naines, ne contiennent au maximum que quelques centaines de millions d'étoiles. La galaxie naine de la Carène, par exemple, s'étire sur 1600 années-lumière. Leurs formes peuvent être aussi différentes. Il y a trois grands types de galaxies, les spirales, les elliptiques et les irrégulières. Une description détaillée reposant sur leur apparence est établie par la séquence de Hubble, qui permet de qualifier des galaxies dans des sous-catégories. Les galaxies spirales sont les plus répandues, environ 65%. Elles possèdent un cœur central à partir duquel se déploient des bras, en spirale, le tout formant un disque plat. Elles tournent sur elles-mêmes, les étoiles qui la composent sont en rotation autour du centre. Leurs mouvements sont plutôt ordonnés. Comme par exemple, nous avons M31, la galaxie d'Andromède, ou alors M51, la galaxie du tourbillon dans la constellation des chiens de chasse. Les galaxies elliptiques ont la forme d'une ellipse, d'une ovale plus ou moins allongée, un peu comme un ballon de rugby. Certaines sont presque sphériques, alors que d'autres ont carrément la forme d'un cigare, tant elles sont étirées. Ici, le mouvement des étoiles n'est pas ordonné, il est aléatoire. En gros, les étoiles y tournent dans tous les sens. Comme exemple, nous avons M32, qui est une galaxie satellite de la galaxie d'Andromède. Elle est visible au sud du noyau d'Andromède. Quant aux galaxies irrégulières, elles n'ont pas de forme spécifique. La plupart sont naines, contenant moins d'un milliard d'étoiles. Elles orbitent souvent autour de galaxies plus grosses. Maintenant que les bases des galaxies sont posées, nous allons nous rapprocher et parler de la plus connue d'entre elles, la Voie lactée. Notre galaxie est une galaxie spirale barrée, une fameuse sous-catégorie. En fait, les bras spiraux n'émergent pas du centre de la galaxie, mais d'une bande d'étoiles qui traverse le centre de la Voie lactée. Si on imagine la Voie lactée comme un vaste disque vu du dessus, notre système solaire se situe à environ 2/3 du rayon depuis le centre, sur un petit bras secondaire nommé le bras d'Orion, à 26 000 années-lumière du centre. Ce dernier est visible en été lorsque vous regardez la bande laiteuse qui traverse le ciel entre juin et août. La partie la plus lumineuse correspond au bulbe qui entoure le trou noir supermassif de notre galaxie, Sagittarius A, étoile. En hiver, nous avons aussi cette bande laiteuse, mais dirigée vers l'extérieur de la galaxie, ceux de Persée et d'Orion. Revenons sur Sagittarius A étoile, notre trou noir au centre de la galaxie. Il aide à réguler la formation d'étoiles en expulsant des jets de matière à haute énergie, empêchant ainsi à la galaxie de se consumer trop vite. C'est un peu le chef d'orchestre de la galaxie. Il impose un rythme. Sans lui, la galaxie ne ressemblerait pas à ce qu'elle est aujourd'hui. Il est le point d'ancrage autour duquel des centaines de milliards d'étoiles se sont formées et ont évolué pour donner naissance à des systèmes planétaires. Vous le savez peut-être déjà, mais rien dans l'univers n'est statique. Quand on regarde le ciel, ou une photo de ces derniers, on a l'impression d'un tableau figé. Mais c'est une illusion. La réalité, c'est que les objets sont engagés dans une danse cosmique permanente. Les galaxies, elles, s'attirent, se frôlent, et parfois, elles entrent en collision. Ce n'est pas une catastrophe, c'est un processus créatif. Quand deux galaxies se rencontrent, le gaz est compressé, ce qui déclenche une flambée de naissance d'étoiles. La Voie lactée, par exemple, se déplace à environ 630 km par seconde, et celle d'Andromède, environ 104 km par seconde. Comme exemple, nous avons M51, la galaxie du tourbillon, visible dans la constellation des chiens de chasse, qui interagit avec NGC 5195, sa galaxie voisine. On estime qu'elles se sont traversées il y a 500 millions d'années pour la première fois, puis une deuxième fois il y a 100 millions d'années. Ce phénomène est si courant qu'on appelle cela le cannibalisme galactique. Notre propre galaxie, la Voie lactée, est une prédatrice.

en train de grignoter des petites galaxies satellites qui se sont approchées un peu trop près. C'est comme ça qu'elle grandit. D'ailleurs, nous ne sommes pas à l'abri. Dans environ 4 milliards d'années, nous allons vivre notre propre collision avec notre voisine, la galaxie d'Andromède. Rassurez-vous, les étoiles sont si éloignées les unes des autres que, lors de ce choc, il est très probable qu'aucune étoile ne se rentre dedans. Mais alors, pourquoi les galaxies gardent-elles leur forme? Pourquoi ne s'éparpillent-elles pas dans le vide? C'est là que nous arrivons à l'un des plus grands mystères de la science, la matière noire. Quand on calcule la masse de ce qu'on voit, on s'aperçoit que ce n'est pas assez lourd pour empêcher la galaxie de se disloquer en tournant. Il manque une immense quantité de matière pour générer la gravité nécessaire. Cette matière invisible, que l'on ne peut ni voir, ni toucher, ni détecter par aucun instrument actuel, c'est la matière noire. Elle agit comme une colle cosmique. Elle forme un halo invisible, gigantesque, qui enveloppe la galaxie et maintient tout en place. On ne sait pas de quoi elle est faite, mais on sait qu'elle est là, partout, et qu'elle dicte la structure de tout ce que nous voyons dans le ciel. Sans cette colle, aucune galaxie, ni la nôtre, ni les autres, n'existerait. Regarder les galaxies, c'est donc regarder un monde vivant en mouvement, régi par des forces invisibles. C'est comprendre que l'univers n'est pas un décor, mais un acteur. Chaque spirale que vous voyez dans votre télescope est une histoire en train de s'écrire, un futur choc en préparation, ou le résultat d'une fusion passée. C'est une grande mécanique complexe, et nous avons la chance d'être aux premières loges pour l'observer. Je vous remercie de m'avoir écouté. C'était Thomas, d'Astrosciences Nord-Ardèche, sur Radio DC.

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1: Allez, on est reparti?
2: Yes.
1: 3, 4.
3: Joie.

0: mieux, ça sera moins bien.
1: Ouais.
2: Franchement, c'était bien.
3: Merci à Jean-Pierre. Youpi, youpi, youpi, youpi. Bon anniversaire à

Je me suis chopé 500 lignes, je ne dois pas parler en classe. Ras-le-bol de la discipline, y en a marre, c'est dégueulasse. C'est même pas moi qui parlais, moi je répondais à Arthur, qui me demandait en anglais comment s'écrit nos futurs.

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0: Nous sommes à la fin de l'année 2898. J'habite une cité comme il en existe partout. Bâtie il y a un siècle, là aurait existé une ville érigée depuis plus de 1700 ans avec ce qu'on appelait une cathédrale. Une ville dont il ne reste pas une pierre. Pas une. L'homme naturel vivait au XXIe siècle dans un déplacement permanent de véhicules et d'industries multiples qui rendirent peu à peu l'air quasi impropre à la vie. Là où nous sommes, comme ailleurs, tout est bien organisé. Chaque heure de nos activités est réglée selon une horloge programmée. On y vit par unité d'un million. Je fus cloné comme tous les autres pour un temps déterminé. Nos pas sont comptés. J'ai 2 heures de respiration en dehors du bloc 666666. Aujourd'hui, c'est un jour pair. Ceux ou celles nées les jours impairs comme ma compagne attribuée iront se revitaliser dans la vallée les nuits ou les jours impairs. Si on le veut, nous sommes libres. Toutes les entrées et sorties des blocs sont contrôlées. Vu la densité, nous avons très peu d'espace, au point que notre visage est recouvert d'une matière transparente obligatoire. En d'autres temps, tout allait de pair, masques et bâillons, casques et bâtons. La sécurité balbutiait. Elle était encore dans sa préhistoire. Nous avons des lignes de déplacement et des bridages pour chaque pulsion. Un reste génétique rare, qui a quasiment disparu et vaut souvent pour exécution. Il reste des excursions hautement tarifées réservées à une élite qui peut se rendre en des espaces sauvages jusqu'alors miraculeusement préservés. Chaque humain télécommandé à un âge déterminé est appelé. Ses jours alors s'achèvent. C'est le programme. J'en ai encore pour 3 mois. Mon autre moi-même est déjà prêt. Des exceptions seraient données à des êtres supérieurs. Mon ordre biologique me fait travailler aux heures de nuit. Papiers et livres n'existent plus.
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0: Bonsoir à tous et bonsoir à toutes. Vous êtes bien dans l'émission L'Envolée, comme tous les vendredis de 19h à 20h30 sur Fréquence Paris Pluriel 106.3. Alors, autour de la table, nous avons plein de monde. Ça, c'est plutôt sympa. Nous avons Jade.
1: Salut.
0: Nous avons Florial.
2: Salut.
0: Nous avons Arthur.
3: Coucou tout le monde.
0: Nous avons Louise.
4: Salut.
0: Nous avons Zéro.
5: Salut.
0: Nous avons Elsa.
6: Salut.
0: Nous avons Dej au bocal qui a disparu. Et nous avons Sylvia qui vous salue, qui fait son grand retour. Ouais,
2: ouais.
0: Et puis il y a Louise qui va nous faire, ou je ne sais pas, le déroulé de l'émission et nous donner les contacts.
1: Mais est-ce qu'avant tu peux nous dire c'est quoi L'Envolée ?
0: Alors L'Envolée, c'est une émission de radio qui dénonce tous les lieux d'enfermement tels que les prisons, les centres de rétention, les maisons psychiatriques, et puis plein de prisonniers qui nous écrivent malheureusement. Et puis on les lit à l'antenne et puis voilà, et puis tu vas faire la suite et puis tu vas arrêter de me faire chier avec tes questions. Non, je rigole.
1: Non, moi je vais juste ajouter les contacts. Donc pour nous appeler pendant cette émission, donc en direct le 6 février, c'est au 01 40 05 06 10, sur le portable toute la semaine au 07 53 10 31 95. Vous pouvez nous écrire à fpp-l'envolée 1 rue de la Solidarité 75 019 Paris et nous contacter sur Instagram.

0: se passe à Condé en ce moment et des échos qui nous viennent de l'intérieur de ce qui s'y passe. Et d'un article du Figaro aussi, qui est pas si, en fait, terrible. Bon, bref, on aura le temps de vous en parler. Et peut-être on vous parlera à la toute fin si peut-être de ce flop de la manif d'Alliance samedi dernier. Voilà. Et du coup, on peut commencer par une lettre.
1: Allez. C'est la première lettre qui nous vient de Saint-Martin-Dré, qu'on a reçue la semaine dernière. Bonjour l'envolée. À ce jour, je vous écris pas pour moi, mais pour un ami. Sa situation me fait mal au cœur, car l'administration pénitentiaire le balade de QD en QD et en QI depuis octobre 2024. Et il est tenu à l'écart de la détention normale pour des faits de raquettes qu'il lui reproche qu'il a jamais commis. Car quand ils l'ont accusé de ces faits à l'époque, en 2020, il était ici avec moi. Et depuis, ils l'ont transféré à Ensisheim et ensuite à Valence pour le ramener ici à nouveau, où il continue à l'accuser gratuitement de raquettes. L'excuse facile pour ne pas le remettre en détention, et en détention normale, et j'en suis le premier témoin. À l'époque, en 2020, où il était parti alors qu'il n'avait racketté personne, mais juste que les détenus avaient rencontré le directeur à l'époque, qui était Monsieur Manin. D'ailleurs, à l'époque, quand il était au QD, il avait pété un câble et il m'avait écrit du QD, car comme je vous ai dit, c'est un ami. Et le directeur m'avait saisi le courrier, car on parle de cette affaire dessus, et ensuite, il m'a été rendu le courrier. Donc en 19 ans de prison, il a fait 16 ans de cachot. Et le voir souffrir, en vrai, ça me fait souffrir, car c'est mon ami et ça fait trop longtemps qu'il joue avec lui. Ça me ferait énormément de mal s'il en venait à se faire du mal ou qu'un drame arrivait. Car on est en prison enfermé, ça peut arriver très vite derrière les grilles du cachot. Voilà, d'autant plus qu'il n'a aucun soutien, car sa famille habite en Guadeloupe et en Haïti. Avec ce qui se passe actuellement, je voudrais pas qu'il devienne fou. Il y a des choses dont on ne parle pas par courrier, mais l'administration pénitentiaire n'est pas blanche et on sait, nous, les détenus, qu'ils ont les mains sales. En vous remerciant.
2: Peut-être j'enchaîne avec la lettre de la personne en question et on discute après.
1: Ouais, qu'on a reçue du coup cette semaine.
2: Je lis cette deuxième lettre. Salutations, cher monsieur et madame de l'Envolée. Je vous écris aujourd'hui pour des choses bien précises. Avant toute chose, permettez-moi de vous présenter tous mes vœux pour l'année 2026. Bonne année à tous et à toutes, sans oublier les détenus, petites et grosses peines, etc. Numéro 1. Avant tout, permettez-moi de présenter mes condoléances à la famille des détenus tués par les matons des prisons françaises et d'autres. Sans oublier M. Djamili Souleymane, M. Souza da Silva Adriel, M. Pim, M. Dazo, M. Ralan, M. Dio Messina, M. Philippe, M. Batiki, M. Aubin Makiadi, etc. Car moi aussi, j'ai subi plusieurs tentatives d'assassinat par des matons des prisons, d'autres disent les Héris. Le 8 avril 2012 à la maison centrale de Clairvaux, le 8 juin 2013 et le 17 juin 2013 au QD de la maison d'arrêt de Bourg-en-Bresse, le 20 juin 2013 à 1h55 du matin à la maison d'arrêt de Villefranche-sur-Saône, et le 19 juillet 2013 et le 25 juillet 2013 et le 2 septembre 2013 au centre pénitentiaire de Fresnes, à la maison centrale de Lannemezan le 7 juillet 2025 et d'autres. Le 18 septembre 2014, au QD de la maison centrale de Réau à 20h45. À la maison centrale d'Alençon, d'Ensisheim, de Moulin-Isère, dimanche 28 juillet 2024 à 19h01 avec des fusils d'assaut sur ma tête. Plus la maison centrale de Saint-Martin-de-Ré plusieurs fois. Au QD, on n'a que 2 heures de promenade par jour. On voit les toits de la promenade. Maison centrale, citadelle. C'est une décharge, des ordures. Là, depuis 16 ans. Moi, je connais. La promenade est verte. Je vois dans les trous des grilles de la cellule. Ils et elles l'ont caché en posant des grilles. J'ai signalé au directeur et à la directrice, mais rien. Car je suis en prison depuis le 24 novembre 2006, sans sortie. Je suis primaire. Comptez que j'ai fait plus de 16 ans de cachot. Et c'est pas fini. Car voilà, je suis au cachot depuis le 23 octobre 2024. Là, sans sortie. Jusqu'à aujourd'hui, 26 janvier 2026. Un total de plus de 15 mois de cachot sans sortie. Et là, c'est pas fini. Et c'est pas le pire que j'ai fait, sans compter les peines internes que j'ai prises. On parle d'un total de plus de 50 ans de peine interne. 18 ans, c'était ma peine initiale, donc pour un total de 60 ans de prison. Et je ne suis pas le seul dans ces conditions. Rachid Bouabala, 30 ans d'enfermement pour une peine de 3 ans au départ. Monsieur Sophie Rodriguez, Monsieur Théophile Thierry, Monsieur Couchy Michel, Monsieur Borromé Fabrice, Monsieur Tarek Miftar, Monsieur David Siméon, Monsieur Boulet Edgar, Monsieur Roger Sauberceau, en prison depuis le 9 septembre 1982, sans sortie, pour un total de 44 ans de prison ferme. Et c'est pas fini pour lui. Car deux matons en 2024 à la maison centrale de Valence lui ont cassé le coude. Il est resté plus de 24 heures sans voir un docteur. Car nous sommes tous des Noirs des Antilles-Caribéennes. Alors je demande votre attention s'il vous plaît. Sans oublier M. Redouane Faïd, M. Christophe Kider, M. Christophe Artensia, M. Pascal Payet, M.

0: Ange Toussaint. J'ai bien reçu vos journaux de l'Envolée et celui de Deux en dehors de l'OIP. Merci d'avance, Joseph.
1: Eh ben...
2: La grande classe. Ça fait plaisir d'entendre quelqu'un qui a autant conscience d'être parmi les siens, en fait, aussi, et d'être dans une communauté de lutte, en fait, avec plein de gens, et même historiquement, en fait, parce qu'il a parlé aussi de gens qui étaient sortis.
1: Complètement.
2: Et qui sont bagarrés, et qui resteront de toute façon prisonniers, et dans ce sort, et dans cette espèce de communauté de destin qui se bagarre. Et ça fait plaisir, parce qu'on sait aussi que la prison fabrique beaucoup d'isolement, d'individualité. On est seul dans sa tête, dans son dossier, dans son parcours, dans ses remises de peine. Une telle conscience de voilà, c'est ça fait chaud au cœur.
3: Et pareil, en fait, pour la première lettre, ça fait plaisir, quelqu'un qui parle d'un autre prisonnier, enfin, dont il dit que c'est son pote. Enfin, il y a quand même c'est quand même une forme de solidarité de aussi parler de la situation de son autre gars, enfin de son pote qui est en train de prendre cher, et du coup ça fait aussi plaisir, parce que c'est vrai qu'on est quand même dans une période où les gens de plus en plus sont isolés dans leurs conditions d'enfermement et se retrouvent à parler de ce que eux ils vivent, et du coup c'est quand même important que ils arrivent que les gens arrivent à se relier à ce que les autres vivent à côté, parce que comme tu dis c'est quand même en fait la même merde, même si tu le vois de moins en moins parce que t'es dans une gestion isolée, quoi.
1: Non, moi ce qui me fait rebondir sur cette lettre, c'est surtout que encore une fois le prisonnier n'a pas, enfin, ce qu'il dit pour l'administration pénitentiaire n'est pas valable, parce que lui il témoigne en prisonnier direct, et il exprime clairement qu'il est témoin que ça n'est jamais arrivé ce racket, et qu'il n'a pas à être à l'isolement. Et puis on met pas quelqu'un à l'isolement pour des faits qui datent de tellement longtemps, et puis on met pas quelqu'un en vrai. C'est immonde en vrai. C'est bravo pour cette belle leçon de solidarité, en tout cas.
4: En fait, on peut resituer un peu, parce que c'est vrai que ça paraît peut-être pas super clair à la lecture des lettres, surtout quand on connaît pas trop. En gros, ce qu'il dénonce, c'est des situations souvent une protestation au départ contre des conditions de détention, contre les agissements de certains matons, etc., voire éventuellement aussi pour des embrouilles entre prisonniers. On peut commencer à avoir une punition qui va être suivie d'une autre punition. Et en fait, étant donné que rien que faire une pétition ou juste faire une revendication collective toute simple en détention, c'est passible de sanctions, les sanctions peuvent s'ajouter aux sanctions qui s'ajoutent aux sanctions, qui entraînent des peines aussi au pénal, qui rallongent les peines. Et donc, ce genre de terrible parcours qu'on relaye régulièrement, de gens qui sont rentrés pour quelques années ou quelques mois et qui sont en prison pour des dizaines d'années dans ce siècle un peu infernal. Et là, alors c'est pas hyper clair, est-ce qu'il est au quartier disciplinaire ou au quartier d'isolement? Donc on comprend peut-être au quartier disciplinaire. En tout cas, normalement le quartier disciplinaire c'est 30 à 45 jours maximum, ça veut dire qu'ils le sortent et qu'ils le remettent.
5: J'ai l'impression que c'est ce que son pote disait, ouais, dans la première lettre, qu'il faisait beaucoup d'allers-retours, qu'il était un peu baladé, enfin justement pas mal.
1: Il y a un truc qui me turlupine quand même, parce que généralement quand il y a des problèmes entre prisonniers, on est très rarement placé au mitard. On est placé au mitard soit parce qu'on est dans une affaire sensible pour une affaire sensible, ou soit parce que tout simplement tu réponds un peu trop aux surveillants, ou tu t'es un peu trop tu les fais un peu chier. Mais généralement quand c'est des bagarres entre prisonniers ou entre eux, c'est très rare que tu vas, à part s'il y a vraiment un groupe c'est énorme, voilà, et je pense que c'est quelqu'un qui doit les déranger et qui subit l'acharnement de cette administration pénitentiaire comme il est accoutumé, ça se dit. Voilà, donc force à lui, quoi.
6: Mais je pense moi, comme je le comprends, quand il dit cachot, je pense qu'il parle de l'isolement. Parce que là, dans sa lettre, il dit « je suis resté 15 mois sans sortie ». Et ensuite, après, quand il dit « j'ai fait 16 ans de cachot », je pense qu'il s'appelle « enfin, ça semble vraiment... » Enfin, déjà, 16 ans d'isolement, c'est déjà énorme. Donc, en tout cas, on ne sait pas. Mais oui, du coup, normalement, c'est pas ce qu'on a... Enfin, j'ai l'impression, en tout cas, moi, dans la lecture des lettres, j'ai l'impression qu'il parle plutôt de l'isolement. En tout cas, moi, c'est comme ça que je le comprends. Mais après, on n'est pas sûr.
4: sachant que l'isolement, les gens qui passent disent bien que en quelques jours, on peut devenir dingue. Donc, on imagine ce que ça fait d'y être pendant d'aussi longues périodes. Et c'est pareil, c'est censé être renouvelable tous les 3 mois. Au bout de 6 mois, renouvelable que par le ministère. Ou au bout d'1 an, je ne sais plus. Bref, pour le mettre aussi longtemps, il faut vraiment qu'il soit acharné contre lui, quoi.
0: Et de toute façon, pour prendre plusieurs dizaines d'années de peine interne... Enfin, on sait pourquoi les gens prennent des peines internes. Comme tu disais, c'est pas des bagarres entre prisonniers, quoi, et qu'en fait, bah, c'est des évasions, c'est des embrouilles avec les matons et tout, et qu'en fait, bah, il a probablement, là, il le raconte pas, mais il a probablement enchaîné les procès pour des trucs qui sont arrivés à l'intérieur du fait qu'on s'acharnait sur lui et qu'il se laissait pas faire, quoi.
1: Non, puis je tiens quand même à rappeler que quand on est en prison, c'est déjà très dur psychologiquement d'être enfermé dans ces 9 mètres carrés et d'être loin des siens. Et se bagarrer avec les surveillants, c'est vraiment le dernier de nos envies. Voilà. Et que quand on est à l'intérieur et qu'à force d'acharnement de l'administration pénitentiaire et de ces gens qui y travaillent, à force de pousser les gens à bout, on devient un animal en cage et à un moment, ça pète. Et en fait, ils poussent les gens pour que ça pète et pour que ces gens puissent avoir des peines internes. Voilà. C'est pas une partie de plaisir de se défendre à l'intérieur face à eux. C'est vraiment pas à un moment donné, faut remettre l'église au milieu de je sais plus où.
6: Ouais, puis surtout que lui c'est un prisonnier qui vient pas de. Enfin, en gros, qui vient des Antilles, quoi. Et du coup, ça renforce dans ce que tu dis, Sylvia, encore plus de. Bah, en fait, lui, ça fait du coup plus de. Enfin, je sais plus combien de dizaines d'années. Il a dit combien? 20 ans, ouais, c'est ça. Qu'il est loin de sa. Enfin, il a même pas pour le coup sa famille qui peut venir le voir en parloir. Et du coup, bah, ça renforce cette sensation d'isolement. Et on en parlait beaucoup dans le cas de. Enfin, quand on parlait de Fabrice, justement, mais en fait, de ces prisonniers longue peine. Qui sont mis dans des centrales loin de chez eux comme aussi une forme de punition en fait de vouloir te faire te détacher de tout lien familial déjà que c'est compliqué quand t'es un prisonnier longue peine alors encore plus quand t'es déraciné enlevé de chez toi et du coup ça renforce ce sentiment de solitude à l'intérieur aussi quoi.
3: Oui, du coup aussi, un des motifs de lutte récurrents dans ces situations-là, c'est pour avoir le rapprochement familial, enfin c'est pour être emprisonné près de chez soi, et que dans le cas de Fabrice, on a beaucoup parlé, mais en fait c'est des gens qui se retrouvent à rallonger leur peine et à quand même être maintenus en métropole, alors qu'en fait tout ce qu'ils demandent, c'est la possibilité d'être emprisonné plus près de leurs proches, enfin, ce qui est effectivement une double peine d'être... si éloigné, enfin, on voit déjà rien qu'à l'échelle de la France, quand t'es à l'autre bout de la France, à quel point ça galère d'aller au parloir, mais voilà, on n'imagine même pas ce que c'est que s'il faut prendre l'avion pour venir en parler, quoi.
5: Et ça, c'est vraiment un truc de sanction. Hyper fort, on en parlait beaucoup il y a genre un an et demi, quand il y avait eu le transfert de plusieurs prisonniers kanak, de plusieurs dizaines de personnes qui avaient été transférées en métropole un peu du jour au lendemain sans avoir le temps de dire au revoir à quiconque ou enfin de faire quoi que ce soit et juste enfin vraiment ce truc là qui intervenait après les luttes qu'il y avait eu en Kanaky quelques mois avant avec vraiment ce truc de une sanction en plus de personnes qui sont hyper loin de chez elles et qui ont aucune perspective de rentrer après et ça on en avait pas mal parlé dans les lettres et émissions d'il y a un an et demi à peu près.
0: Ouais, et aussi qu'en fait, dans certaines situations, c'est complètement explicite que ces transferts en métropole, ils sont punitifs. Et par exemple, quand il y avait eu les mouvements collectifs à Mayotte, ça avait clairement été dit, on prend les meneurs, on les envoie en métropole. Et en fait, c'est une punition de toute façon. Et un truc qu'on avait pas mal aussi rappelé à l'antenne là-dessus, c'est qu'en fait, c'est pas genre l'État te paye le billet retour pour rentrer chez toi quand tu sors, quoi. Ouais. C'est vraiment, il y a des prisonniers kanaks qui sont sortis en métropole et ils sont genre dehors sur le territoire de la métropole avec genre, ils connaissent personne et il faut qu'ils se démerdent pour rentrer chez eux, quoi.
2: Les militants kanaks parlent de déportation. Enfin, c'est même le terme historique qui vient de, qui est juste le terme colonial aussi. Parce que là, il se rajoute à ça, évidemment, la dimension coloniale qui est jamais terminée. Hein. Enfin...
6: Et surtout, il n'y a pas que les militants. Enfin, c'est très important dans les déportés kanaks. Il y avait aussi beaucoup de prisonniers qui, en fait, ils étaient transférés par l'administration pénitentiaire de manière punitive, justement, en disant, en fait, ils font tout. Parce qu'il y avait aussi beaucoup de révoltes à l'intérieur à ce moment-là. Et du coup, il y a aussi, nous, on a eu, enfin, il y a eu beaucoup de prisonniers en fait qui étaient déjà à l'intérieur et qui se sont révoltés à l'intérieur et en fait qui s'envoyaient en métropole. Et donc en fait, il y a eu ce truc de, on parlait beaucoup des grands militants qui se sont fait transférer, mais il n'y avait pas du tout que eux. Il y a eu genre, je crois, plus de 50, 60 déportés en tout. Et il y avait voilà beaucoup de prisonniers qui ont lutté à l'intérieur et qui se sont révoltés à l'intérieur, quoi.
0: Sachant que leurs excuses dans plein de, enfin leurs excuses en ont pas besoin, mais qu'en gros il y a pas beaucoup d'établissements pour peine, bah typiquement aux Antilles, et du coup bah les longues peines mécaniquement sont envoyées en métropole de toute façon, alors que bah c'est particulièrement des peines dans lesquelles c'est super difficile aussi de garder les liens avec tes proches, quoi. Et aussi pour dire que bah là la personne qui nous écrit, bah clairement dans sa lettre on comprend qu'elle est passée dans genre bah toutes les tôles de métropole, quoi. Et c'est aussi ce truc quand tu bouges trop à l'intérieur, qu'en fait ils te transfèrent parce qu'ils en ont marre de toi, donc en fait il se passe un truc, tu te fais transférer et que tu peux faire plusieurs tours de France comme ça avec les matons qui te connaissent quand t'arrives, parce que les matons de la tôle d'avant leur ont dit, et tu fais des tours, quoi.
5: Et du coup ça c'est vraiment, enfin ça fait ce truc de avoir des, même si tu te fais des potes ou que tu crées des liens à un endroit, et enfin là en l'occurrence bah on le voit bien parce que du coup on a eu la lettre de son pote enfin qu'on a reçu aussi et qui dit, enfin voilà, qui dit bien le, je pense d'autant plus l'importance de ces liens là que quand ta famille elle est à l'autre bout du monde, et du coup de bouger, enfin ça veut dire que ça défait ses liens à chaque fois, et on sait la difficulté de communiquer déjà si t'es au même endroit, mais alors si tu fais que bouger tout le temps, ça affaiblit encore plus, ça isole encore plus, quoi.
2: Et puis on peut le saluer aussi parce que c'est pas simple, Saint-Martin-de-Ré, on le sait, c'est une des pires centrales de France. Enfin, à part faire le curriculum, mais il y a quand même des morts suspectes, etc., etc., etc. Dans cet endroit, il y a une tension particulière avec des équipes de matons très très fortes, très qui voilà, qui sont qui vont ou qui outrepassent toute forme de direction aussi. Enfin bon, bref, on va pas rentrer là-dedans, mais il y a un gros historique. Qui est lié aussi au passé de Bagne, de Lille, etc., etc. Donc il y a un personnel hyper violent, voilà, historiquement. C'est donc courage aussi. Enfin, je pense pas qu'ils nous entendent, mais en tout cas, ça rajoute une couche. Hein.
0: Et aussi juste par rapport aux lettres. Un truc qu'on dit souvent, c'est que non seulement l'administration essaye d'empêcher la parole de sortir, mais elle essaye aussi de l'empêcher de circuler à l'intérieur entre les gens. Et là, c'est aussi ce qu'il raconte le pote, c'est que en fait, l'administration retient les courriers entre deux personnes qui sont dans la prison, quoi.
5: On passe un petit coup de musique avant de passer à la suite.

0: Eh bien, qui va nous faire une petite chanson en attendant que...
1: Il y a de la musique qui passe.
2: Bon, en tout cas,
3: on va continuer.
0: Alors, chers auditeurs, chères auditrices, vous allez nous entendre parler pendant 1h30 sans pause musicale. Vous allez galérer.
2: Et puis, s'il n'y avait pas, s'il y avait pas de quoique, ce ne serait pas du direct.
1: Sylvia va chanter.
2: Ah bah, bien allez. Sûr. Il y a du bastos dans les.
0: Que ça va arrêter. Allez, qui va
2: c'est
0: chanter
2: bon.
1: Ah,
0: je chante.
3: Ok.
1: Vas-y.
0: Il y a du baston dans la tour.

0: Vous êtes toujours à l'écoute de l'Envolée, comme tous les vendredis soirs de 19h à 20h30, et j'attends Sylvia en fait, mais ouais, peut-être je vais quand même redonner les contacts.
1: Alors, pour nous appeler, c'est au 07 53 10 31 95 sur le portable, 7 jours sur 7, 24 heures sur 24. Et pour nous appeler au direct, c'est au 01 40 05 06 10. Je tiens à préciser que cette ligne, elle est pas pour les matons, elle n'est pas pour les. Parce que ça nous est déjà arrivé hein, que les matons nous appellent sur ce truc et qu'on les vire. Bon, bref, j'avais envie de dire ça, je sais pas pourquoi. Louisa m'a regardé, elle me dit mais qu'est-ce qu'elle raconte. Et puis, pour nous écrire, c'est au 1 rue de la Solidarité, Paris 19e, FPP-L'Envolée. Voilà.
2: Ouais, et on voulait. Du coup, là, on va reparler des QLCO, donc des quartiers de lutte contre la criminalité organisée. Un petit rappel juste, donc, ils ont ouvert le premier. Enfin, Darmanin avait annoncé en grande pompe l'ouverture du premier à Vendin cet été. Et après, dans l'automne, il y a le second qui a ouvert à Condé. Il y en a qui sont maintenant en projet à Valence, Réau et Luynes. Et donc là, on va vous parler plus de Condé, parce que donc, on a un communiqué qui est sorti pour parler d'une, de la lutte que les prisonniers là-bas ont commencé à mener. Et aussi, on a plusieurs échos qui ont commencé à sortir à l'intérieur, qui nous racontent un peu les conditions horribles qui ont été mises en place dans le QLCO de Condé.
3: Du coup, je vais vous lire une lettre adressée à Darmanin. Donc, à Gérald Darmanin, alias Moussa de son vrai prénom. Je fais ce courrier de la part de tous les détenus du QLCO de Condé-sur-Sarthe. À partir de cet instant, c'est-à-dire le 5 janvier au soir, nous entamons des mouvements de protestation contre le QLCO qui instaure ses propres règles à l'instar du QLCO de Vendin-le-Vieil, qui paraît beaucoup plus souple. 2 heures de promenade, lecteur DVD en cellule, pas de marquage au sol à suivre, une ligne par terre. Ici à Condé, les requêtes ne sont pas prises en compte. Les détenus sont 23 heures sur 24 en cellule. Et pour la plupart, pour ne pas dire tous, n'ont rien à faire dans un QLCO. Le QLCO n'a aucune vocation, si ce n'est une vengeance personnelle sur les détenus. Nous regrettons l'opacité des procédures pour affecter les détenus. Si l'ensemble des dossiers étaient traités avec discernement, aucune des personnes détenues à l'instant n'aurait suffisamment de motivation pour y être affectée. Les QLCO ont été créés juste pour assouvir les ambitions politiques du ministre de la Justice. À part cela, cela ne sert à rien. Les agents sont des cagoulés, alors que j'étais incarcérée dans cette prison il y a 40 mois en arrière. Je les connais tous. C'est une mascarade. Pour finir, l'ensemble des détenus de Condé-sur-Sarthe, QLCO, est déterminé à protester. On attend des changements ainsi que de pouvoir s'entretenir avec le chef d'établissement pour améliorer nos conditions de détention. Signé, l'association de bienfaiteurs de Condé-sur-Sarthe.
4: Et il y a, alors il y a un petit jeu sur bienfaiteurs. Ah parce oui. que c'est écrit comme la fête, quoi, donc les bienfaiteurs. Je sais pas si...
1: Moi, je trouve que c'est super cette lettre parce que on sait très bien que dans les prisons, des mouvements ou faire une association ou faire juste une pétition, c'est réprimandé, c'est très. Enfin, à leurs yeux, c'est pas légal, et je trouve que c'est très complet, et que c'est ce qui s'y passe, c'est effectivement, c'est très grave, et que retirer, enfin, ils font comme ils font d'habitude, ils retirent tous les droits. Bref.
2: Mais comme tu dis, c'est d'autant plus vrai dans les QLCO où on avait sorti un communiqué, enfin il y a un communiqué qui était sorti là à la fin de l'été de Vendin pour dénoncer les conditions de parloir, mais là la communication, on sait qu'elle est encore plus contrôlée, que les courriers avocats sont fouillés, qu'ils ont que 2 heures de cabine par semaine et qu'elle est systématiquement enregistrée, écoutée, que les parloirs sont sous diaphone, bref. Communiquer avec l'extérieur sur comment ça se passe, c'est encore plus compliqué. C'est une vraie volonté, sa politique, dès le départ. Et donc, effectivement, les gens, enfin, encore plus que d'habitude, les prisonniers qui y sont prennent des risques en faisant sortir ça. Et c'est une vraie galère juste de raconter ce qui s'y passe, quoi.
5: Ouais, pour rebondir sur ce que tu disais, mais si peut-être après on va revenir un peu sur comment ça fonctionne, les infos qu'on a eues. Mais tu disais que à chaque la moindre protestation, c'est prendre une grosse prise de risque en prison. Alors là, autant vous dire que au QLCO, ça doit être plus. Et par exemple, un des modes de protestation quand on n'en a pas beaucoup d'autres, c'est d'inonder sa cellule pour inonder les coursives. Et quand même, les rares échos qu'on a eus, c'est les réponses des matons à ça dans la presse. Parce que, évidemment, comme par hasard, la presse n'interroge quasiment que les matons sur toutes ces histoires-là. C'est la première chose, c'était, vous voyez, s'ils inondent les cellules, s'ils inondent les coursives, c'est bien la preuve que le régime de détention les fait vraiment chier. Donc c'était notre objectif, tant mieux. Ok. Et le deuxième, c'était là plus récemment, quand ils ont inondé le début de ce mouvement, je pense, dont le communiqué parle. Il y a des personnes qui ont inondé leurs cellules pour inonder les coursives à Condé. Et une des réponses de Maton dans la presse, c'était de dire « Eh ben, on a coupé l'eau du quartier. » En fait, en mode assumé. Le truc complètement assumé. Il y en a qui protestent, on punit tout le monde, on coupe l'eau, qui est quand même un besoin vital, l'eau, on le rappelle. Et c'est complètement assumé, en fait. Et ça va de pair avec ce truc que depuis des mois et des mois et des mois, on nous raconte que ces quartiers sont pour des profils super dangereux. Alors, fut une époque, c'était les terroristes. Bon, c'est toujours les terroristes, je mets des guillemets, hein, qui ramassent. Encore avant, il y a eu sous prétexte de pédophilie, etc. Il faut toujours construire une figure de monstre. Là, maintenant, ce seraient les narcotrafiquants. Qu'est-ce que ça veut dire? On ne sait pas. Mais en gros, la figure du monstre a tellement été bien construite dans la presse dans cette période un peu fascisante qu'on peut assumer... Ils peuvent assumer ouvertement qu'ils leur mettent la trique, qu'ils les déshumanisent, qu'ils les torturent. Et en fait, s'il n'y a pas de réponse, on va laisser faire, quoi.
6: Il y a même le ministre de la Justice qui fait littéralement campagne sur la torture des gens. Et ça a l'air de marcher parce qu'il continue, quoi. Enfin, ça choque personne.
1: Ah, ils leur donnent le permis de tuer comme ils ont fait avec les flics dehors. Ils le font maintenant... Ils le font, ils ont donné le permis de tuer, mais par contre, pour répondre aux surveillants qui se flattent d'avoir coupé l'eau, d'une part, ça va encore une fois au-delà des conventions des droits de l'homme, mais bon, ils en ont rien à foutre. Mais de deux, sachez que ce qu'ils font, c'est des revendications passives. C'est que parce qu'ils ne veulent pas justement se prendre d'autres peines dans une et que c'est un peu comme une grève de la faim pour eux, ça, tu vois. Et à un moment donné, ça va. Sans info de nulle part, hein. À un moment donné, c'est humain, ça peut que péter. Comme à l'époque à Clairvaux, comme à l'époque, ça peut que péter, ça peut pas rester comme ça, c'est pas possible. On peut pas faire un retour de 40 ans ou 70 ans en arrière. On n'est plus. C'est.
2: Ouais, quand même pour dire cette histoire de couper l'eau, on sait que c'est pas du tout la première fois que les matons le font. C'est quand même un truc qui est ressorti. Enfin, quand Idir était mort à Corba, on en avait parlé à ce moment-là. Mais enfin, en tout cas, c'est une pratique courante des matons pour punir des prisonniers ou des prisonnières. Donc en fait, ça fait déjà partie de leur registre. Il enfin,
1: faut savoir que quand on a des contrôles tous les jours, il y a des contrôles barreaux. C'est des contrôles. Ils regardent si les barreaux sont pas cassés. Ils regardent si la chasse d'eau fonctionne. Ils regardent si l'eau n'est pas coupée. Si l'eau est coupée, c'est un motif de changement de cellule. C'est pas légal. Ça veut dire que de couper l'eau, ce qu'ils font, c'est très grave. Tu comprends? C'est un contrôle normalement dans toutes les prisons de France. T'as un contrôle tous les jours dans la journée pour savoir si les chasses d'eau fonctionnent, tout si l'eau est en circulation. Parce que justement, faut savoir que quand on te coupe l'eau, t'as pas que plus d'eau. T'as plus rien, quoi. Tu vois.
2: Et juste pour rebondir sur le truc que tu disais par rapport aux histoires de monstres, parce qu'effectivement c'est comme ça qu'on nous l'a vendu, c'est il faut des conditions horribles pour mettre, enfin parce qu'il y a des gens qui le mériteraient. Mais ce qu'on sait là par la visite d'un élu qui est passé à Condé, et on en a déjà parlé pour Vendin, parce que c'est pareil, mais à Condé on sera 80% des personnes enfermées au QLCO qui seraient en préventive. Et donc en fait ça dit bien l'autre truc, donc le but des QLCO, c'était pour Darmanin d'avoir l'air ferme, mais c'est aussi pour les juges de faire avancer leur enquête et de faire craquer des gens en les mettant dans des situations où effectivement tu peux craquer encore plus qu'à l'isolement.
4: C'est vrai que ça c'est un peu central parce que effectivement le QLCO c'est un outil de communication du ministre, on l'a bien vu, hein. Il va faire un peu à la mode Trump avec le Venezuela, avec Haïti bientôt peut-être, on n'en sait rien. Enfin bon, c'est là. Et ils l'ont vendu en disant voilà, on va casser le haut du spectre des narcotrafiquants. Évidemment, c'est pas du tout ça qui est dedans. On s'en rend bien compte là, tous les courriers qui arrivent, c'est des gens qui sont assez loin du narcotrafic, en fait, qui se retrouvent là. Mais ce que tu dis, c'est central. C'est-à-dire qu'ils veulent faire un système à l'italienne. le système à l'italienne qui permettrait en fait de... Parce qu'il y a 80% de prévenus, c'est délirant, pour les faire parler en fait des endroits qui... en fait, la torture revient par la petite porte. Mmh. C'est pas pour punir, c'est pour cracher. C'est pour faire cracher. Donc ça, c'est et là-dedans, il y a tous les échelons qui sont là. Donc ça c'est quand même un peu nouveau. En fait, peut-être qu'il y a un problème à cette antenne, c'est que comme on est tout le temps en train de dénoncer ce qui se passe en prison, parler de torture blanche, c'est très compliqué pour nous quand un endroit arrive comme ça, comme les QLCO, pour vraiment faire comprendre à l'antenne que là, on est en train de changer de cap. Que là, il y a un seuil qui est en train de se franchir. C'est hyper difficile parce qu'on est déjà en train de parler depuis des années et des années. Je veux dire, en 2014, les prisonniers ont des t-shirts orange et disent ici c'est Guantanamo. Voilà. On pouvait pas imaginer que ça pouvait être pire. Bah là, on y est en fait. On est dans un truc où c'est pire. On va rentrer dans le dur. Mais déjà, il faut comprendre que c'est pris dans un enjeu de com d'un ministre. Ok, ça c'est une première chose. Guerre à la drogue. Deuxième chose, effectivement, les juges et les condés font des enquêtes dans ces endroits-là. Ça c'est nouveau. C'est quand même une grosse nouveauté. Et après, il y a ce truc horrible qu'on va décrire, qui est finalement, qu'est-ce que c'est cet endroit, si ce n'est la somme de toutes les horreurs que font les matons depuis des années, tout le savoir-faire de maintien de l'ordre, de torture, concentré dans un seul endroit, avec le maximum de tout ce qu'on peut, donc, de tout ce qu'on peut imaginer. Et ça, c'est difficile, parce que comme on est tout le temps en train de crier au loup déjà, et les courriers qui nous arrivent, honnêtement, jamais on a lu des courriers comme ça qui venaient de prison française. Là, ce qui est en train de sortir, c'est colossal. Il faut avoir ça en tête. Là, il y a une bascule qui est en train de se passer. Et le fait qu'ils construisent partout ça en prison, enfin en France, c'est vraiment un truc particulier. Donc, il faut prendre la mesure de ça.
5: Donc, peut-être on va essayer de décrire un peu selon les échos qu'on a, c'est quand même pas très facile d'avoir des infos concrètes qui viennent de l'intérieur, vu que tout est fait pour que ça ne sorte pas. Mais on va quand même essayer de décrire un peu ce qui s'y passe concrètement pour bien le faire comprendre. Et je voulais ajouter, on va pas le faire à la manière du journaliste de Libération qui n'a rien compris, qui arrive à décrire des conditions inhumaines et de torture tout en, je sais pas, fantasmant sur le profil des super dangereuses personnes qui sont là. En fait, il sait pas qui c'est, mais il répète ce qu'on lui a dit. Il se promène au zoo et il fantasme sur le fait qu'il est dans une prison hyper sécuritaire. Ça se voit qu'il connaît rien à la prison de toute façon. Bref, il nous a foutu les boules. Donc, on va essayer de décrire ça, mais aussi en essayant de nous, notre expérience à nous, faire comprendre en quoi c'est inacceptable et inhumain.
0: Et surtout, juste pour rajouter quelque chose sur l'article de Libé, en fait, c'est une reprise aussi d'un argument que les matons utilisent de ouf de ces derniers mois, qui sont donc les matons chopent des moyens de ouf et tout un tas de trucs au QLCO. Et du coup, les matons qui ne sont pas dans les QLCO, qui sont dans toutes les autres prisons de France, disent comment ça on se concentre sur 100-110 mecs en QLCO, alors que nous, en fait, on gère la masse de prisonniers sans avoir ces moyens-là, quoi. Et c'est ça qui est repris aussi comme argument.
2: Bah, du coup, pour commencer sur les conditions, il y a peut-être ce qui est commun, ce qu'on savait déjà, parce qu'on en avait parlé au moment de Vendin. Il y a le côté, donc c'est un système où les personnes sont, je crois, maximum 5 par elle. Donc ça reprend un peu les systèmes QMC, mais donc c'est dans l'idée de avoir un régime proche de l'isolement, mais où en fait, en promenade, tu peux donc croiser 4 autres personnes, mais en fait, tous tes mouvements sont isolés et t'es seul dans ta cellule. Et donc ça, on en avait déjà parlé, mais le but, c'est d'éviter qu'il y ait des recours faits contre cette pratique de l'isolement, mais c'est un peu pareil, comme on parlait la semaine dernière avec Mika et sa gestion isolée, ça fait partie des nouvelles modalités d'enfermement de l'administration pénitentiaire pour imposer de l'isolement sans que ça soit contestable juridiquement. Et après, il y a toutes les restrictions sur les parloirs, donc qui sont systématiquement avec Hygiaphone. Tout à l'heure, on parlait, donc il y a les restrictions sur les communications sur les cabines. Et là, il y a quand même des trucs qui sont dits dans le communiqué, c'est que à Condé, c'est encore pire qu'à Vendin. Donc on voit bien que les personnes sont au courant un peu de ce qui se passe dans l'autre, et donc décrivent il me semble, dans le communiqué, il parle notamment d'une ligne au sol. Donc ça pourrait expliquer un peu, parce que c'était pas très clair. C'est-à-dire que dans la cellule, il y a une ligne qui a été tracée, je sais plus, à 2 mètres ou de la porte, mettons. Et à chaque fois que la porte va être ouverte, il faut être derrière la ligne, les bras en l'air ou je sais pas trop quoi, pour...
5: Sachant que les matons gueulent de l'extérieur de la porte, ligne, mets-toi sur la ligne, histoire de bien que tu te sentes bien comme un chien, quoi.
2: Et ça, du coup, ils ouvrent pas. Enfin, tu peux pas du coup avoir, enfin, sortir tant que tu ne te mets pas derrière la ligne comme ils l'attendent.
0: Ce qui veut dire techniquement que si tu leur obéis pas sur ce truc, tu sors pas en promenade, par exemple.
1: Ou tu te fais tout simplement défoncer par une équipe de surveillants qui arrive aussi, certainement.
4: Après, on voit là dans certains courriers qu'il y a des prisonniers qui refusent. Et ça se passe bien.
1: C'est vrai.
4: Parce que là, on est sur une histoire expérimentale quand même. C'est-à-dire là-dessus en tout cas, okay. Sur cette histoire de ligne.
1: Ah
4: ça,
1: oui,
4: ça c'est.
3: C'est ça la spécificité. Enfin, c'est ce qu'ils décrivent dans le communiqué. C'est ça, la ligne, elle est pas à vendre. Du coup, c'est expérimental aussi dans le fait que c'est que à Condé, quoi.
2: Pareil, apparemment, si on reprend le communiqué, il semblerait qu'il y ait 2 heures de promenade donc à Vendin et une seule heure à Condé. Bon, là, on reviendra plus tard sur qu'est-ce qui peut faire que c'est si différent d'un QLCO à l'autre. Et il y a cette histoire de lecteur DVD qui est autorisé du coup à Vendin, mais à Condé, ils n'ont même pas le lecteur DVD, ils ont la télé, mais possibilité de cantiner la télé, mais pas de cantiner un lecteur DVD. Et ça, on a eu des échos sur le fait que, par exemple, il y avait des cantines qui étaient assez absurdes, où on peut permettre de cantiner des trucs, mais pas ce qui permet de l'utiliser, par exemple en cuisine, qu'on peut te permettre de cantiner un gel douche seulement une fois que tu rends ton gel douche vide, et que du coup tu dois attendre que ton nouveau gel douche arrive, et donc que tu te laves une semaine à l'eau.
5: Donc ça, je vous le donne en mille, à quoi ça sert, à part à humilier, infantiliser, et toujours ce truc de te faire sentir comme un chien, quoi.
4: On pourra rajouter que dans tous les mouvements en détention, il y a 3 ou 8 agents. À chaque arrêt, tu colles ta tête face au mur. Si le détenu n'obéit pas, la première injonction, il n'a même pas le temps de réagir, il lui saute dessus, il lui met les doigts dans la bouche, dans les yeux, il lui tire sur les parties génitales, il le plaque au sol, il le tord le bras et les jambes en l'asphyxiant avec les genoux. Donc là, on est sur ce régime-là. C'est-à-dire que c'est avec interdiction de parler au maton.
2: Qui sont cagoulés, rappelons-le. Tous les matons sont cagoulés.
3: Tous cagoulés, c'est très important.
4: Ça veut dire que les gens qui sont emprisonnés dans ces tôles ne voient pas de visage de la journée, à part les quatre prisonniers avec qui ils tournent. Et ils n'entendent, et il n'y a plus de phrases. Il n'y a plus de phrases qui sont prononcées, quoi.
5: Et quand tu ouvres ta bouche, enfin là c'est vraiment une espèce de jouissance perverse de la part des surveillants cagoulés qui sont derrière, c'est que quand tu ouvres ta bouche, tu peux te faire défoncer. C'est quand même un niveau de terreur assez élevé, quoi.
3: Ouais, et puis d'agression. Enfin, en fait, t'as plus ton corps ne t'appartient plus. Une des choses qui t'appartient encore en prison, en fait, c'est ton corps. Et donc là, en fait, perpétuellement, à chaque fois que tu croises un surveillant que tu ne vois même pas, et ben en fait, ils vont potentiellement s'introduire dans ton corps. C'est ça qui se passe, en vrai. Et enfin, c'est quand même du violence, extrême, quoi.
6: Et en plus de ces trucs-là, enfin, il y a aussi le fait que il y ait énormément de fouilles à nu qui sont faites de manière systématique. Enfin, c'est revenu alors que c'est, pour rappel, c'est interdit. Et juste, là, voilà, de différentes sources et tout, il y a vraiment ce truc-là qui est généralisé de nouveau. Donc, il y a les fouilles à nu. Donc, c'est hyper humiliant et traumatisant, quoi. Et également des fouilles de cellules en plus qui viennent s'ajouter aussi à ça par-dessus, donc ce truc de vraiment être constamment déjà que t'as rien, que t'as pas de contact avec d'autres personnes, etc. En plus de ça, on vient te scruter au point, alors que déjà c'est de l'acharnement qui est poussé hyper loin, parce que en plus de ça, même on parlait du corps et tout, mais aussi sur le sommeil, il y a ce truc de des détenus qui se font réveiller la nuit, hyper fréquemment, toutes les deux heures à peu près. Là aussi, il y a vraiment un truc de genre, en fait, on t'interdit, enfin, donc de voir, enfin, juste de voir d'autres gens, de pouvoir aller dehors, mais aussi juste de dormir. Et du coup, enfin, voilà, ça crée vraiment ce truc qui est hyper, hyper violent et, enfin, voilà.
0: Parce que ce truc absurde que t'as pas de lumière le jour et t'as pas non plus de nuit la nuit, quoi. Et donc, en fait, bah, ça te désoriente complètement, quoi. Et il y a un autre truc qui désoriente complètement qui se passe là-bas, c'est qu'en fait, il y a pas d'horaire fixe pour rien. Donc, tu sais pas à quelle heure tu vas en promenade, tu sais pas. Et en fait, bah, ça veut dire que t'es tout le temps aussi à l'affût de ce qui va se passer ou pas. Et qu'en fait, tu sais pas à quel moment un maton va venir turler te foutre sur la ligne pour aller en promenade, quoi. Ça, t'as aucun moyen de le savoir. Et aussi, apparemment, ce qui se passe, c'est qu'en fait, bah, toutes les raisons sont bonnes pour annuler une promenade. De toute façon, ils font ce qu'ils veulent là-dessus. Ils peuvent aussi juste ne pas venir te chercher. Toi, t'attends toute la matinée, quoi.
5: Ouais, on peut. Je pense que, alors vraiment, ce sera extrêmement exceptionnel, mais on peut lire un passage du Figaro. Alors vraiment désolé, mais comme peu d'infos sortent, on peut quand même saluer le fait que le journal Le Figaro, dans son édition du, est-ce que je vais dire une connerie, du 30 janvier, je pense, a en fait relayé la parole d'avocat. De prisonniers, il y a quand même pas mal d'avocats de prisonniers qui sont à Condé et Vendin qui essayent, parce que c'est en fait les seuls qui peuvent témoigner de ce qui se passe et y réagir pour le moment. Enfin, même si en fait leurs clients aussi réagissent, mais s'ils réagissent tout seuls, personne ne les entend. Et donc, bref. Et dans le Figaro, ben, l'exemple qui est donné, qui est quand même vraiment super trash, c'est bien qu'il l'ait relayé et il relie un peu tout ce qui vient d'être dit. C'est un avocat qui parle de la plainte qu'il a déposée pour son client pour violence par personne dépositaire de l'autorité publique et agression sexuelle. Et en gros, son client, il s'est retrouvé depuis plusieurs jours réveillé volontairement à de nombreuses reprises la nuit par les surveillants. Donc il s'est plaint. Au bout d'un moment, il n'en pouvait plus parce que bah, c'était une provocation qui rend vraiment ouf, imaginez-vous à sa place. Il a eu un petit mouvement de colère, donc il a été convoqué devant le conseil de discipline. C'est vraiment, on les met à la trique. Ça arrive dans toutes les prisons, mais c'est juste le niveau d'arbitraire et de terreur qui est élevé et systématisé, quoi. Et avant d'aller à la commission de discipline, les surveillants lui ont fait une petite fouille à nu, donc à savoir que leurs fouilles à nu, elles sont particulièrement vénères et ritualisées. Dans les moindres détails, on te fait enlever les vêtements les uns après les autres, toujours interdit de parler, interdit de répondre. On te fait enlever chaque vêtement les uns après les autres, ça dure très longtemps. Après, on te les fait remettre les uns après les autres, ça dure très longtemps. Imaginez-vous, moi, j'imagine même pas supporter ça une seule fois dans ma vie. Bah, eux, ils le vivent tous les jours. Bref, et là, on lui a demandé 4 fois de montrer ses oreilles sans motif apparent. Donc à la 5e fois, il a dit « je comprends pas la raison ». Et bah là, il s'est fait gueuler dessus et ils lui ont frappé la tête contre le mur. Ils lui ont tordu poignets et bras. Ils lui sont montés dessus et l'un des surveillants a profité de sa nudité pour lui asséner des coups et des violences sur les parties intimes. Donc ça, c'est la plainte qui a été déposée par l'avocat d'un mec qui est enfermé à Condé. Donc ça, si, heureusement que ça sort, mais c'est un exemple de ce qui se passe actuellement là-bas. Donc c'est vraiment hardcore et ça relie tous ces trucs. C'est qu'en fait, on n'a peut-être même pas encore fait la liste de tous les trucs atroces. Donc je ferai mes autres commentaires après.
7: Tu sais ce qui est flippant, c'est que ces gens qui font ça, là, ces surveillants qui sont dans cette unité, parce que c'est une unité complètement, c'est pour pratiquer ces tortures, il faut aimer ça, tu vois. C'est-à-dire que tu te retrouves face à des gens et tu sais que quand cette même personne elle est face à toi et qu'elle te fait cette fouille et qu'elle te torture, tu sais qu'il aime ça. Tu vois ? Ça a le don de me faire péter un câble, ça. Comment ? Dis-moi.
3: Ben, en tout cas, j'ai l'impression que ils aiment ça et en tout cas, là, ils ont l'autorisation de tout. Et du coup, ça décomplexe totalement leur violence, notamment. Bah du coup on a eu des lettres.
7: Assouvi ses fantasmes, l'autre.
3: C'est clair. mais de aussi, enfin, du coup, on sait qu'au quartier, au QD, au Mitard, en gros, à Condé, il y a une équipe de surveillants, et donc bah, les mêmes surveillants, en fait, dont on parle depuis tout à l'heure, qui viennent réveiller les gars tous les matins en gueulant « Nous sommes des nazis, c'est le Troisième Reich ». Et donc, en fait, c'est ça que ça permet, factuellement.
7: C'est son plaisir. Après, il n'a pas besoin de le dire, on le sait qu'il est... Qu'il est ce qu'il dit.
4: C'est un cadeau que Darmanin a fait aux matons et à leur syndicat. Ah, et là,
7: c'est
4: là,
7: du pain béni pour eux.
4: Voilà, c'est ça. Mais c'est vrai que les gens se demandent un peu qu'est-ce que c'est le fascisme. Bah là, on a un exemplaire. Là, ça, c'est à peu près ça ce que ça donne en fait. Là.
5: Et on peut rappeler qu'en fait, tout ça, ça vient de. Bon, c'est sûr Darmanin et sa politique de cow-boy. Bon, c'est sûr qu'il l'a pas inventé tout seul. C'est des dizaines d'années de politique sécuritaire et de discours démago-sécuritaire. Mais ça vient de la loi narcotrafique, donc dite narcotrafique, qui a été votée l'an dernier à une grosse majorité par le Parlement et le Sénat, avec cette espèce de gros consensus de la société contre les grands méchants narcos. Et donc c'est dans cette loi qu'a été décidé de mettre en place ces QLCO, les quartiers de lutte contre la criminalité organisée. Et c'est ensuite par décret qu'ils ont été mis en place. Ça a été quand même super rapide. Et en fait, c'est ça qui fait que les prisonniers, même si leurs avocats essayent quand même de faire beaucoup de recours, soit au pénal, soit au tribunal administratif, il n'y a aucun de ces recours qui aboutissent. Alors que quand même, depuis des années, c'était devenu un moyen de lutte, donc qui reste ce qu'il est et qui ne suffit pas, c'est sûr, mais il y avait quand même un moyen de lutte pour les gens qui étaient en prison et qui avaient des avocats qui tenaient à peu près la route, de systématiquement attaquer tout ce qui était irrégulier de la part de l'administration pénitentiaire. Et de temps en temps, on pouvait faire annuler une décision de placement au quartier d'isolement, etc. Et maintenant, alors après, c'est sûr, c'était 3 ans après, et ton isolement, tu l'avais fait, ton quartier disciplinaire, tu l'avais fait. Mais c'était une espèce quand même de petit garde-fou minimal. Et en fait, visiblement, ce que ça fait, cette loi narco-prison, cette loi narcotrafic et ces narco-prisons, entre guillemets, c'est que c'est inattaquable parce que c'est validé par le droit. En fait, on peut torturer des humains sous prétexte que ce seraient des grands méchants narcos, qu'ils le soient ou pas d'ailleurs. On s'en fout, nous, de s'ils le sont ou pas, mais on peut torturer des humains. Donc c'est là-dessus où... on n'est pas.
2: Un exemple vraiment de ça dont on a parlé, il me semble, c'est que il me semble qu'il y a des prisonniers qui ont réussi à faire condamner l'administration pénitentiaire pour des réveils nocturnes répétés et que ça avait été effectivement considéré comme de la torture à l'époque et que là on voit que ça passe effectivement dans le fonctionnement du QLCO et ça fait partie des modes de torture qui sont maintenant légalisés contre lesquels il y aura plus de recours même si encore une fois le recours avait été reçu 2 ans après et que la personne avait quand même été réveillée toute la nuit.
4: Et là, il faut même le penser comme les QLCO, c'est une réponse à tous ces prisonniers qui font des recours. C'est-à-dire que là, ils ont des recours contre l'isolement, parce que finalement, ça finit quand même par des bouts, comme tu le dis, au bout de 3 ans. Et là, ce qui se passe, c'est que le fait qu'il y ait qu'un prisonnier dans ces QLCO croise 4 autres gars, eh ben, c'est plus l'isolement. Donc, on peut plus faire des recours contre l'isolement. Donc, ils ont créé un endroit, en fait. Et c'est ça le vice de ces endroits-là, c'est que c'est pas considéré comme de l'isolement. C'est des endroits qui ont des nouvelles règles, et ces règles, elles sont inscrites dans la loi. Et c'est normal, en fait, c'est complètement légal. Il y a plus de et tous ces recours, il y a aucun recours qui a été fait pour des prisonniers du QLCO qui a abouti. Ça, il y en a aucun qui a abouti. Et ça, il faut le concevoir aussi. Et là, on est obligé de faire un petit bond dans l'histoire, si vous me permettez, parce que c'est obligé. C'est qu'il y a eu depuis les années 70, il y a des bagarres. Il y a des bagarres pour le coup le Gourbi, qui est en gros une cellule dans laquelle on peut faire cuisiner à plusieurs. C'est devenu, quand ça a été légalisé, parce que les bagarres ont permis de légaliser ça, on a appelé ça les sociaux. Ça, c'est les années 70. Et il y a une histoire beaucoup plus récente. Moi, je veux bien revenir dessus parce que c'est l'aboutissement de ça. C'est une réponse à ce que les prisonniers ont tenté de faire. L'envolée, elle naît à l'intérieur d'un contexte où il y a ces luttes hyper fortes contre l'isolement. En 2001, 2005, il y a des luttes collectives contre les QI. C'est des centaines de mecs qui sont au QI.
8: et ils sont là pour des évasions, ils sont là pour ou des tentatives. Il y a les premiers islamo qui sont là, hein, c'est le début. Et ils se croisent dans les QI de France, donc ils tournent. Ils restent pas plus de 3 mois dans une prison, hein, c'est le principe. Et ils communiquent par courrier jusqu'à temps qu'au bout de 2-3 ans, la pénitentiaire comprenne que en fait ça marche pas, ils interdisent les courriers. Et ils faisaient un mouvement où ils arrivaient à vraiment obtenir des trucs. Ils allaient voir le surveillant. Si ça fonctionnait, ça se réglait tranquillement. Sinon, ils bloquaient tout. Ils bouchaient l'œilleton des cellules, ce qui obligeait le maton à appeler le gradé, à s'équiper, se carapasser pour ouvrir la porte. Donc c'était tout un bordel hyper né à temps fou. Ils bloquaient les promenades. Pareil, ils refusaient de monter. Pendant 3 heures, ils sont obligés d'appeler les hérisses, etc. Donc ça mettait les directions et tout le monde allait directement au QI. Et là, au QI, c'était le bagarre. Ils mettaient hors service tous les QI. Les surveillants étaient obligés de faire des CRI tous les jours et ça remontait aux directions interrégionales. Et le directeur de la tôle se faisait taper sur les doigts. C'était ça l'histoire. Et là, c'était OK, ils se faisaient tous tabasser, mais à force, ils ont obtenu des plaques chauffantes au QI alors qu'il n'y en a pas en détention normale. Ouais. Ils ont plus de droits, en fait. Ils ont obtenu des droits qu'il n'y avait pas en détention normale. Enfin, dans certaines tôles. Des salles de sport avec du vélo, des bars, des tapis de course, le droit d'aller aux douches après le sport, la télé pour ceux qui n'avaient pas d'argent. Une vraie bibliothèque et pas juste un chariot avec des bouquins. Les familles pouvaient envoyer des bouquins, bon, avec l'autorisation du chef de détention. Mais donc ça a été un truc. Et tous ces gens-là se sont retrouvés finalement autour des années 2010. Tous ces prisonniers-là qui sont bagarrés, ils se retrouvent envoyés Condé et Vendin, première édition, et ils grippe le truc. C'est-à-dire que ça ne marche pas. Ces endroits-là qui étaient pensés un peu pour être ce que sont les QLCO aujourd'hui, ça ne marche pas parce qu'ils bloquent, parce qu'il y a plein de solidarité et que finalement, ils envoient des matons qui sont... Et donc, il y a un mouvement qui continue, dont on a des échos, mais bien plus tard, parce qu'ils l'ont fait plutôt... Donc, en tout cas, le QLCO est l'aboutissement de tout ça pour rendre impossible des mouvements de solidarité. Mais nous, évidemment, on a envie de dire le contraire. C'est-à-dire que des histoires comme je viens de vous raconter, bah, il n'y a aucune raison que ça ne revienne pas. Et d'ailleurs, c'est en train de revenir. Voilà. Et je pense qu'il faut le comprendre aussi comme ça, quoi. C'est simplement... En tout cas, ils ont verrouillé le truc juridiquement. Et c'est là où c'est l'angoisse. C'est-à-dire que tout ce qui était démarche individuelle, parce que c'est souvent ça, les recours, et il faut les faire. Mais c'est individuel... Bah, là, ça va, c'est ça qui va aller un peu dans le mur. Et il ne reste plus. Et d'ailleurs, tous les prisonniers l'ont compris. C'est l'intelligence de l'intérieur là, qui est là. L'intelligence collective qui dit, voilà, on refait des mouvements. Et là, depuis cet été, direct, il y avait des mouvements.
5: Après, avec des moyens très limités et des risques énormes. Mais je ne sais plus si on l'a déjà dit. Je me perds un peu maintenant. Donc, le communiqué qu'on a lu tout à l'heure au début... parlait de mouvements de protestation qui commençaient à Condé à partir du 5 janvier. Et par exemple, l'une des modalités, alors arrêtez-moi si on l'a déjà dit, c'est il y a des mecs qui ont décidé de rendre tout ce qu'ils avaient, tout ce qu'ils avaient cantiné, les télés, les frigos, etc. En gros, tous les rares améliorations de la vie ordinaire que leur concède l'administration, ils ont décidé de les refuser. C'est une forme de grève, en fait. Qui montre qu'ils sont balèzes de le faire
7: et qu'ils sont prêts, surtout ouais. parce que c'est des choses qu'on a on a tellement plus de plaisir que tu vois manger, c'est un plaisir quelque part dans et c'est vrai que se faire de cantiner quelque chose qu'on aime et se faire à manger, ça reste un plaisir. Rendre ta plaque électrique, rendre ton truc, ça veut dire allez, tu peux me faire toutes les tortures que tu as envie de me faire, je ne m'arrêterai pas.
2: Juste une petite nuance sur l'historique. Enfin, j'ai quand même l'impression que certes, il y a eu des bagarres qui ont fait évoluer les trucs, mais que Condé et Vendin ont quand même apporté des trucs horribles. On a eu quand même plein d'histoires ici qu'on a relayées de gens qui se sont fait briser là-bas. Non, mais c'est pour dire que ça n'a pas complètement échoué. Il y a eu des aménagements permis par la lutte, effectivement, qui font qu'ils ont besoin de refonder le système. Et comme on l'a dit ici, en fait, d'ailleurs, qu'est-ce qu'ils font? Ils reprennent Condé et Vendée et ils les réaménagent Mais c'est quand même des choses qui, malheureusement, enfin, ont fonctionné parce que c'est justement pour casser tous ces mouvements dont tu parlais des années 2000 où ça bougeait énormément. Bah, c'est un moment où ils ont réussi à casser des collectifs par leur, enfin, par leur gestion de la détention, quoi. Et après, c'est sûr que il y a eu des aménagements à la marge. Donc, comme tu dis, on en a entendu parler que plus tard. Mais voilà, malgré tout, faut pas se leurrer, je pense, sur quand même la force de ces trucs-là. Et d'ailleurs, entendre, comme on disait au début, les prisonniers là qui arrivent à Condé et qui sont à Vendin et qui disent qu'ils ont quand même connu tout ça, enfin ont connu tous les pires régimes d'isolement qui existent partout et qui disent on n'a jamais vu ça. C'est-à-dire nous on peut le dire à l'envolée, on n'a jamais vu ça, mais eux le disent de l'intérieur et eux clairement on peut les croire de dire en fait ce niveau d'horreur, ce niveau de déshumanisation, ce niveau de terreur, on n'avait jamais vécu ça quoi.
3: Et puis les syndicats de matons sont, mais peut-être on va passer, on va faire une petite pause et revenir sur ça après, mais. Bah, du coup, juste, oui, du coup, les syndicats de matons sont encore plus au taquet aujourd'hui qu'ils l'étaient parce qu'ils savent qu'il y a plein de trucs qui ont été gagnés par les prisonniers à l'intérieur, notamment à Condé. Et donc là, ils sont au taquet à la fois pour obtenir, en voyant ce qui se passe à Condé, à Vendin, des trucs sur les QLCO qui vont ouvrir. Bon, ça, on aura l'occasion de revenir dans la deuxième partie de l'émission, peut-être. Mais en tout cas, ils savent que c'est parce que les prisonniers, ils ont lutté à l'intérieur que ça s'est passé aussi comme ça à Condé. Et donc là, j'ai l'impression que, c'est aussi eux, ils sont dans un rapport plus direct, en tout cas de, enfin c'est pas que des communiqués, c'est aussi leur rapport avec les prisonniers à l'intérieur. Enfin, moi en tout cas c'est mon ressenti de ça, ils vont rien lâcher aussi. Et ça veut pas dire qu'ils vont pas, que enfin voilà, c'est, mais je pense que c'est à, voilà, enfin faut un peu nuancer. Tu veux dire un truc?
0: Ouais, je voulais juste ajouter avant qu'on passe la musique par rapport à ce truc de rendre la télé, rendre un peu tout ce que tu, tout ce qui t'a été concédé, juste pour expliciter aussi pour l'extérieur, parce que je pense que ça peut être aussi un peu mystérieux ou bizarre comme truc à faire, mais en fait c'est que une fois que t'as rendu tout ça, l'administration a beaucoup moins de pouvoir sur toi, et c'est ça qui est important de comprendre. C'est comme les mecs des fois qui bloquent les QD, bah en fait ils vont les mettre où une fois qu'ils ont bloqué le QD? Il y a pas de QD du QD, donc c'est un moyen de lutte qui fonctionne comme ça. Et aussi parce que tous ces trucs qui sont concédés, ça peut très très bien être utilisé en tant que carotte. Alors c'est sûr que là la carotte on la voit pas si bien que ça à Condé à Vendin en ce moment, mais en fait ces trucs là sont utilisés en tant que carotte et ne peuvent plus l'être si c'est toi qui les rends, quoi.
7: Oui, surtout c'est la paix sociale. C'est ça, exactement.
3: Et du coup, on va faire une petite pause parce que vous nous entendez depuis longtemps en train de parler, donc on va vous passer un petit peu de musique pour

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0: Donc vous êtes de retour sur Fréquence Paris Pluriel 106.3 dans l'émission L'Envolée. 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
1: Oui, du coup, on va continuer donc à vous parler du QLCO. Et en fait, dans la liste des horreurs qu'on a faite tout à l'heure, on n'a pas eu le temps de tout dire et ça nous semblait important de dire la suite des choses horribles qui nous sont parvenues. Et du coup, je sais pas, au hasard, je commence aussi par le fait qu'apparemment, une des techniques des matons pour t'immobiliser si tu les as énervés, c'est genre de t'attraper par les yeux. Alors, je sais pas exactement ce que ça fait, mais...
2: Et ça a l'air systématisé, surtout. Oui. Et puis, alors après, il y a aussi, ça a été dit, ça, mais moi, je voulais insister dessus. En fait, c'est vraiment fait, vu que c'est fait pour couper tout contact avec l'extérieur, et ben en fait, c'est fait pour briser tous les liens familiaux, amicaux, amoureux, etc. Et donc, pour briser les prisonniers, en fait, parce que on sait, en tout cas, quand on connaît bien la prison, on le sait, ce qui fait tenir, c'est les liens avec les proches. Et en fait, déjà, si ton proche est envoyé super loin, mais qu'en plus, les seuls parloirs, ils sont avec hygiaphone, ça veut dire que tu peux pas te toucher. Il n'y a pas d'UVF, les unités de vie familiale où on peut avoir des rencontres pour un ou deux jours, par exemple. Il n'y a rien, en fait. Tu fais des centaines de kilomètres pour aller voir ton proche derrière une vitre. On l'a dit assez souvent pendant le Covid, par exemple, où tout le monde se retrouvait derrière hygiaphone, on s'entend pas. Les seuls surveillants que tu vois, ils sont avec des cagoules. C'est terrorisant pour les enfants.
3: Ils palpent des enfants de 6 ans.
2: Ils refusent l'entrée pour un oui ou pour un non. Alors c'est pareil, quand on connaît les parloirs, on sait ce que c'est. T'arrives, ils te refusent l'entrée pour un oui ou pour un non. Mais là, c'est systématisé et t'as fait encore plus de route, c'est encore plus dur. C'est vraiment un truc pour briser les rapports, enfin tout ce qui te fait tenir et tout ce qui te reste d'humanité. Et pour briser les proches aussi. Et d'ailleurs, les prisonniers concernés l'ont dit dans leur premier communiqué à Vendin, qui était fin août ou début septembre. Ils disaient, c'est pas pour nous qu'on proteste, c'est pour nos proches. Ils sont hyper maltraités. Et ça, c'est vraiment hyper important. À savoir aussi l'histoire des coups de téléphone. Alors, ils veulent absolument empêcher qu'il y ait des portables en détention. Toute personne qui connaît la prison sait que les portables en détention servent avant tout à garder les liens avec l'extérieur, en fait.
4: À prix honorable.
2: Ouais, à un prix à peu près supportable, alors que les cabines, quand elles marchent, c'est ultra cher et coûté. Et là, à Condé, non seulement c'est sûr qu'il ne doit pas y avoir de portable qui rentre, vu que c'est vraiment l'objectif à Darmanin et ses copains, mais même le téléphone en cabine, qui déjà est super cher, c'est que 2 fois 2 heures par semaine, à des horaires complètement impossibles. Enfin, autant vous dire que pour les proches et pour les prisonniers concernés, ça doit être super dur. Et c'est toutes des choses qui te font tenir en vie, en fait. Donc, et ça, c'est volontaire. C'est vraiment volontaire de briser ça.
1: Et il y a un autre truc qui est particulièrement déshumanisant là dans le fonctionnement de Condé, c'est ces histoires d'ouverture de la porte de la cellule. Et donc c'est un truc qu'on avait raconté sur Vendin, mais à l'époque on comprenait pas très bien en fait exactement ce que ça voulait dire. En fait, il y a un système qui fait que la porte, elle se referme automatiquement sur ta gueule si tu mets pas un truc dans la porte ou si tu la tiens pas. Donc en fait, c'est ce truc de l'idée, c'est de protéger les matons des agressions des prisonniers. Mais du coup là, il s'est passé à Condé ce truc que il y a une sorte de circulaire qui disait que la porte pouvait être ouverte à 90 degrés. Les matons ont méga gueulé en disant mais on est extrêmement en danger si on ouvre une porte à 90 degrés de se faire défoncer par des prisonniers.
3: Et le danger, c'est qu'elle est bloquée aussi.
5: Il y a un bloc-porte qui, à 45 degrés, empêche que tu tires la porte de l'intérieur.
1: Et donc du coup, même quand on t'ouvre la porte de ta cellule et que t'es sur la ligne et tout, on ne l'ouvre même pas en entier cette porte. Et en fait, par exemple, on te donne ta bouffe en entrouvant la porte. Et c'est vraiment c'est hyper déshumanisant, quoi.
5: Ouais, et cette histoire-là de l'ouverture de porte, ça renvoie à ce qu'on disait un peu sur la façon dont les choses se négocient à l'intérieur entre la direction et les syndicats. C'est-à-dire qu'en fait, la direction, c'est quand même un truc nouveau. Et apparemment, ça fait partie de leur formation et de leur protocole QLCO d'avoir cette ouverture 45 degrés avec un bloc-porte. Mais la direction met cette note disant on peut ouvrir à 90. Et là, les syndicats se bougent, foutent la pression à la direction et obtiennent, et ils sont très contents, ils font un petit communiqué pour fêter ça, une nouvelle note de la direction début janvier qui dit non, en fait, ça sera 45 degrés et pas autrement. Donc on voit

0: effectivement ce côté, enfin le, comme on disait, que là les syndicats de Maton, ils sont à fond pour éviter qu'il y ait rien qui soit lâché et surtout pas laisser la moindre porte de négociation, la moindre marge de négociation aux prisonniers, quoi.
1: C'est les syndicats qui négocient la taille de l'ouverture de la porte. On en est quand même là. Enfin, je veux dire, si c'est pas un cadeau que Darmanin a fait aux Matons, je sais pas comment ça s'appelle.
2: Ça donne des trucs ridicules sur les tracts de Maton. En fait, ils sont en train de dire, mais quand même,
3: ils
2: vous imaginez
3: à
2: pas
3: faire
2: comment.
3: Des tracts, ils
2: sont en mode, vous imaginez pas en fait comment on est en danger, parce que maintenant, en fait, c'est pour donner la gamelle, c'est un chariot en fait qui passe dans le truc de la porte et qui est pas plus grand du coup que les 45 ou les 90 centimètres. Et du coup, ils disent qu'ils sont en danger à ce moment-là et que quand même, alors même que c'est un chariot, qu'il y a aucun contact humain à ce moment-là, quoi. Enfin, je sais pas, ça donne des trucs. Je sais pas si je le raconte bien, mais c'est encore plus lunaire, quoi.
0: Et on voit que cette logique, elle continue. Donc, si on regarde un peu les syndicats de Maton dans les tôles où vont s'ouvrir des QLCO, on voit donc qu'ils font des visites là et qu'ils sont déjà en train de faire leur liste de revendications. Alors, il y a des trucs qu'on sait pas assez trop. Ils disent des parloirs hygiaphones hyper sécurisés ou je sais pas. Bon,
3: c'est quoi un hygiaphone sécurisé? C'est un hygiaphone avec des calages à l'intérieur?
0: Non, mais voilà, on sait, en tout cas, ils demandent.
3: Des caillebotis, peut-être.
0: Des caillebotis, ouais, non, mais.
3: Je comprends pas ce que.
0: Ils veulent boucliers stroboscopiques, donc c'est des boucliers qui envoient des lumières qui clignotent pour te faire une crise d'épilepsie.
3: Ils veulent des chaussures volantes?
0: Et ils demandent aussi un dojo, par exemple, je sais plus si c'est à Valence ou à Réau, pour pouvoir s'entraîner aux techniques d'intervention. Donc on parlait du fait que c'est là, quand même, un peu ritualisé, on a l'impression, la façon dont ils prennent par les yeux, par les parties génitales, les personnes. Ben, on voit bien que ça doit l'être, parce que là où ils vont ouvrir un QLCO, ils demandent un dojo pour pouvoir s'entraîner à des pratiques. Donc voilà, on voit qu'en tout cas, les syndicats de Maton, avant même que ça ouvre les QLCO dans les autres tôles, ils sont déjà en train d'observer ce qui se passe et d'essayer de tirer pour avoir encore plus de moyens, dans ceux qui vont ouvrir, quoi.
4: Et c'est assez précis, quoi, parce que là, les Matons d'Exlune, par exemple, donc c'est cette histoire de chariot où ils disent, ah non, on veut pas un chariot à roulettes parce qu'on pense qu'on pourrait se faire attaquer par ce chariot à roulettes. Donc, il va falloir trouver une autre solution, quoi. Et ils disent aussi que.
3: Un chariot à pied.
4: Bah, je sais pas.
3: Tu vois, un truc qui marche tout seul, tout
4: au. Avec un bloc roue.
3: Avec une télécommande, avec un robot, tu vois. Et puis un casque qui met des coups de poing.
5: Et stroboscopique.
3: Ouais, et des gants qui mettent des doigts dans les yeux, comme ça, touc, touc. C'est des ouf, je peux plus les voir. Je peux plus, je te jure.
4: Mais en plus, ce qu'ils ont pas, enfin les rares trucs qui ne sont pas en ce moment testés au QLCO, là les bâtons d'Exlune, ils demandent à ce que ce soit appliqué du coup dans les QLCO, à savoir la couverture des cours de promenade, qui est un truc que Darmanin nous a sorti, je crois, il y a 2-3 mois, qu'en fait ils vont tester dans 6 tôles le fait de couvrir les cours de promenade pour empêcher les drones et les projections. Et donc là, les matons d'Exlune, ils disent, attends, si on nous fait un QLCO à Exlune, on voudrait aussi que les cours elles soient couvertes pour empêcher les drones, quoi.
0: Il y a un autre truc qu'on apprend, mais je sais pas, c'est dans lisant leur sale tract, c'est que apparemment à Condé et à Vendin, alors on sait pas trop d'où ça vient, mais ils ont décidé que tous les matons de la tôle participent au QLCO. En fait, c'est pas une équipe particulière qui est affectée au QLCO, c'est tous les matons qui tournent apparemment pour garantir leur anonymisation, mais en tout cas ce qui dit bien que tous les matons participent à ce système dégueulasse, que c'est pas une équipe de violents qu'ils ont machin,
3: ils arrêtent de prendre les gens pour des cons, parce que toute leur équipe de matons, ils ont été sélectionnés un peu comme les ELAC, tu comprends?
0: Ils ont été peut-être même
3: volontaires pour défoncer ces gens-là, c'est un plaisir pour eux de tourner, tu vois. Aujourd'hui, tu leur mets un coup dans la gueule, mais demain, c'est à mon tour.
0: Voilà. Et de ce qu'on entend, il n'y en a pas un pour bouger un tout petit peu. Bon, après, on passe à de la matonnerie. Mais quand même, un peu se scandaliser des horreurs qu'on leur fait faire.
3: Moi, je te dis qu'ils sont tous volontaires.
2: Ils ont fermé aussi la semi de Condé. Enfin, de ce qu'on. Genre, pour pouvoir mettre en place justement des équipes de personnel aussi, c'est leur grande revendication au Maton, c'est qu'en fait à Condé ils sont à 100% d'effectifs, donc pas en sous-effectif, et donc pour ça en fait ils ont dû fermer justement la semi de Condé pour pouvoir être à 100% sur la tôle et donc tous tourner au QLCO, quoi.
1: On peut rajouter aussi ce qu'on n'a pas dit tout à l'heure, ça sort plutôt de l'aide de prisonniers, que au mois de décembre il y avait le chauffage 2 jours sur 15 jours, donc c'est à peu près ça, ils l'allument, donc ça aussi c'est pas ils ont du chauffage qui fonctionne, hein, simplement ils le mettent
3: Non, puis mais déjà quand il fonctionne pas, alors si en plus ils nous le mettent 2 jours par semaine, pas tous les 15 jours,
6: Et un truc aussi, on disait tout à l'heure que vraiment tout ça s'est fait pour humilier et torturer les gens et tout. Mais en fait, c'est aussi fait enfin pour en fait faire lâcher des infos aux gens quoi, parce que on sait que donc les annonces c'est que ces tôles elles ont été construites pour entre guillemets les grands méchants narcotrafiquants etc, mais en fait ce qu'on sait bah nous de lettres et autres, c'est que en fait il y a énormément de gens qui sont dans ces prisons là, dans les QLCO, qui en fait sont en préventive, ça veut dire qu'ils sont en attente de leur jugement, donc ils ont pas encore été jugés, et en fait le truc c'est que c'est de les faire flipper à mort pour qu'après ils se balancent les uns les autres, et enfin voilà, ça sert aussi la justice à ce niveau là
4: parce qu'en fait toute la com de Darmanin dont on parle, elle a été faite sur les narcotrafiquants, mais dans la loi c'est pas du tout marqué narcotrafiquant, ça n'apparaît pas. Ce qui est marqué, c'est une liste de crimes et de délits qui correspondent vaguement à un truc qui s'appelle la criminalité organisée, qui n'a pas de définition officielle, c'est juste une liste de trucs que tu peux faire, en général à plus d'un, donc si t'es au moins deux ça peut marcher, ça peut te tomber sur la gueule. Donc en fait c'est 80% de gens en préventive, dont l'administration pénitentiaire et les renseignements pénitentiaires et les juges d'instruction ont décidé qu'ils appartenaient à ce truc de criminalité organisée, et en fait c'est pas du tout qu'une histoire de narcotrafic, quoi.
2: Oui, puisque ce qui est très important, c'est que cette loi, enfin, ces QLSO, elles vont avec la loi narcotrafic, qui en fait, c'est un truc qui est pensé. C'est pas simplement, enfin, ils créent les QLSO, ils créent les QLSO avec notamment le fait de faire, en fait, les QLSO sous le modèle du 41 bus en Italie, et ils développent ce qu'ils appellent les collaborateurs de justice, donc, enfin, en gros, les gens qui vont poucave et qui vont avoir, ils développent les remises de peine, ils développent plein de choses qui font que tu crois, en fait, que tu vas sortir plus vite si tu poucave, ce qui d'ailleurs, ce qu'on a un peu enfin montré de quand on a fait les émissions sur le narcotrafic, ce qui est d'ailleurs complètement faux, parce qu'en fait pendant 10 ans ils peuvent te retirer ce statut, et donc en fait les gens, s'il y a des gens à l'intérieur qui écoutent, globalement genre c'est pas du tout un statut qui est protecteur, non, mais en vrai c'est super important de le savoir que c'est un truc qu'ils peuvent retirer pour quelconque crime ou délit que tu fais dans les 10 ans après, donc voilà, du coup faut pas être récidiviste en gros quoi, c'est ça qu'on dit quoi, et du coup c'est aussi un truc voilà qui est pensé, et qui est pensé par Darmanin mais pas que, par et qui a été, c'est ce qu'a rappelé Elsa tout à l'heure, mais c'est important, qui a été voté par l'Assemblée, par le Sénat, et en fait c'est toute une continuité en fait qui va jusqu'à la désimmunisation des gens à l'intérieur quoi.
4: Et c'est important aussi par rapport au discours que l'envolée essaye de tenir, que ça peut concerner tout le monde, et qu'en fait le truc de on dit narcotrafiquant, on pense que ça potentiellement ça concerne que très peu de gens, mais en fait il faut bien voir que la criminalité organisée, il suffit qu'ils te mettent une circonstance aggravante de bande organisée pour tomber dedans, et donc ça peut venir très très vite, et c'est aussi ça le jeu de mots du communiqué de Condé, les bienfaiteurs, c'est aussi par rapport à l'assaut de malfaiteurs, où de toute façon dès que t'as une assaut de malfaiteurs tu tombes dans la criminalité organisée, y compris en instruction, et tu peux te retrouver en QLCO quoi.
2: Et on... ouais, vas-y. Non, et puis ça va très bien avec aussi, genre, ce que, en fait, ça va très bien à l'administration pénitentiaire, parce que ce qu'on voit aussi là, c'est de se développer, donc, c'est ce que Florian disait tout à l'heure, en fait, il y a des gens qui ont gagné des recours contre l'isolement. En fait, là, du coup, les recours, ils sont plus possibles, parce que, en fait, ils tournent, pendant une heure sur 24 avec quatre autres mecs, donc, en fait, ils sont plus à l'isolement. Bon, la différence, elle est quand même très légère, mais du coup, ils peuvent plus faire de recours. Mais on voit aussi que ça c'est un truc qui enfin que la paix cherche en fait, parce que bah en fait ils ont généralisé l'isolement, on va aussi généraliser nous du côté des correspondants de l'envolée la gestion isolée, qui a encore des régimes spécifiques, il y a beaucoup de gens à l'intérieur avec qui on parle qui sont en gestion isolée. Donc tu peux pas faire de recours comme à l'isolement. Et donc en fait enfin voilà, tous ces types de régimes proches de l'isolement quasiment en fait c'est de l'isolement en fait, quand tu vois les quatre personnes que une heure par jour, ça enfin c'est une forme d'isolement. Et donc enfin c'est aussi, il n'y a pas que l'État, la justice que ça sert, c'est aussi l'administration pénitentiaire que ça sert complètement, quoi.
3: À savoir qu'on a aussi eu des échos que dans certains quartiers d'isolement, au moins certains et peut-être tous, le mouvement depuis cet été va vers un durcissement des régimes d'isolement, alors ordinaire entre mille guillemets. En fait, dans les QI, ça se durcit, parce que vu qu'il y a les QLCO où ça se durcit, et ben dans les QI, on peut durcir. Et c'est cette espèce de mouvement qui clairement menace toutes les détentions, menace tous les prisonniers. De toute façon, il y a beaucoup de gens qui flippent et qui se disent « Ouh là là, le QLCO, est-ce que ça va être pour ma pomme un jour ?» etc. Donc ça, comme tu dis, ça sert toute l'administration pénitentiaire.
1: Et c'est vrai que moi je me souviens, il y a 15 ans, il y avait les B0, les étages B0, c'était à Roanne ça. Et on avait plein de lettres qui nous arrivaient. Bon bah voilà, on va se faire transférer au B0, puis on a mis un peu de temps à capter. En fait, c'était un quartier d'isolement, un étage d'isolement. Et donc mais c'était considéré comme de la détention normale. Et ça, en fait, on est sur le même registre, c'est-à-dire c'est des endroits, quand même, ils ont pas du tout qualifié le QLCO de quartier d'isolement géant. Enfin, c'est-à-dire c'est nous qui sommes obligés de le dire, alors que c'est ça. Et ça, c'est ce truc-là qui est l'isolement, c'est la logique profonde des prisons. Hein, c'est le contraire des camps. Les camps, on entasse tout le monde au même endroit, et là, on isole tout le monde. Mais là, cette logique-là, elle se retrouve à tous les échelons. C'est-à-dire que il peut y avoir cette logique au QLCO, et puis à d'autres niveaux de l'isolement dans des endroits qui ne le disent pas, qui disent pas leur nom.
4: Non, et d'ailleurs, sur la généralisation dont on parlait, bah, on sait qu'au QI de Condé, les matons portent aussi des cagoules, alors que normalement, ils sont pas censés le faire. Donc, en fait, 4 mois après l'ouverture, bah, c'est déjà en train de se généraliser à l'échelle de Condé, quoi.
3: Et, voilà, on a été très bavards et bavardes, et on va devoir clore bientôt. Et, peut-être on peut clore. Alors, comme ça, je coupe un peu la parole, hein, mais, on rappelle que ce qui est important pour l'administration pénitentiaire, c'est de couper la parole aux prisonniers et prisonnières. Et ben, nous, c'est pour ça qu'à notre petit niveau, on est là pour leur donner la parole et aux proches. Et donc, là, on a eu peu d'échos et ils sont déjà très alarmants. Et c'est important d'avoir des infos sur ce qui se passe à l'intérieur. Et même dans les autres régimes d'isolement, les autres formes d'isolement, c'est super important que les gens puissent prendre la parole et qu'on puisse l'écouter, la faire entendre, la faire circuler. Et les proches aussi, bien sûr.
6: Et bah, du coup, on va passer sans plus de transition à l'agenda. Il y a pas mal de trucs qui se passent dans les semaines qui viennent. Donc déjà ce week-end, le 7 et 8 février à Lyon, il y a un week-end justice pour Idir. Et du coup, ben, c'est samedi toute la journée à l'illégalité à Villeurbanne. Et il y a une marche à 15h qui part de la place Bellecour. Donc voilà. Ensuite, ce mercredi 11 février, là à Toulouse, il y a la projection du film Dans nos prisons, histoire d'une lutte, au Chat Noir, donc à 19h. Ensuite, le week-end prochain, dimanche prochain, le 15 février, il y a une soirée de soutien en solidarité avec les déportés et prisonniers kanaks, organisée par le collectif Solidarité Kanaki et Contre-Culture. Ça aura lieu au CICP, donc, qui est au 21 Terre rue Voltaire à Paris, dans le 11e arrondissement. Ce même dimanche prochain à Saint-Étienne, il y a la cantine pour cantiner. Du coup, le dimanche 15 février, et j'ai pas l'adresse en tête, mais peut-être que tu l'as.
3: J'ai un petit trou de mémoire. Okay. C'est en bas des marches du Cré des Rocs. Pour les gens qui connaissent Saint-Étienne, ça vous parlera. Pour les autres, ça vous parlera pas.
6: Voilà, et pour finir, donc le 22 février, il y a dans 2 semaines à Marseille, il y a une manif contre l'agrandissement des Baumettes et qui part à 16h de la place de la Providence. Voilà.
2: Et on avait des petits coucous pour finir cette émission en beauté. On avait un coucou à Fabrice, à Aurélie, à Redouane, à l'infâme, à Zouzou, aux deux prisonniers de Saint-Martin-de-Ré qui nous ont écrit, à Pascal, à Blanche, à BN, et un petit coucou spécial de K à Kémy et à tous les enragés si jamais. Et surtout, force à tous les prisonniers et à toutes les prisonnières et à leurs proches. Rediffusion.
4: Mercredi matin à 8h ou
3: 8h30.
4: Ben, force, courage et détermination à tous les prisonniers et toutes les prisonnières de France. Et comme d'habitude,
3: il n'y a pas d'arrangement. 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
2: Il n'y a pas d'arrangement.

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